Je suis un privilégié parce que j'ai la chance extraordinaire de faire un métier que j'aime. J'ai donc le privilège d'avoir une certaine liberté. Donc, ce privilège que j'ai, à mon avis, ne peut se justifier que d'une manière possible, c'est si je peux arriver à prêter ma voix à ceux qui n'en ont pas, c'est-à-dire à ceux auxquels on demande toujours les sacrifices, le travail, et puis leur sang aussi. Amen.

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1: Il est 3h.
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2: Né le 6 mai 1851 à Courtenay, dans le département du Loiret, Aristide Bruand peut être considéré comme le père spirituel de la chanson française, puisqu'il est l'un des tout premiers artistes de sa génération à avoir laissé des traces sonores. Issu d'une famille bourgeoise, il se retrouve embrigadé comme soldat lors de la guerre de 1870. Il débarque ensuite à Paris, où il débute sa carrière dans le cabaret Les Ambassadeurs, puis au Chat Noir, où il crée la célèbre chanson intitulée « Le Chat Noir ». ».

0: En 1885, il rachète la salle du Mirliton et se pave d'un manteau noir, d'un chapeau noir et d'une écharpe rouge. Le peintre Toulouse-Lautrec lui fait un autoportrait que l'on peut admirer encore fréquemment de nos jours sur des affiches. Ses chansons mêlent le parler populaire et l'argot et visent à décrire les dures réalités du début du XXe siècle, comme « À la Bastille »,« Ah les salauds » ou bien encore « Nini pot de chien ». Aristide Bruand s'éteint à Paris le 11 février 1925.
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0: savais pas qu'on pouvait faire ça en 3 minutes. Et je pense que ça m'a... Je me suis dit, c'est ça que je veux faire. Si un jour je deviens chanteur professionnel, ce que je n'étais pas encore, c'est ça que je veux faire. Et j'ai toujours donné la priorité au visuel. Mais ça n'empêche, il n'empêche que certaines chansons comme Bleu Blanc Blond sont venues au secours de ma réputation populaire. Ça fait pas de mal. Je me veux d'abord homme de scène.
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0: Mais Serge était bon public, il adorait quand il y avait des failles. Il aimait qu'il y avait même des erreurs, parce qu'il savait que je ne supporterais pas un accident qui était avec une note qui n'était pas juste ou avec un mot qu'on ne comprenait pas. Alors je suppose que j'ai appris de chanter derrière un micro. Et après, pour le Bataclan, c'était grâce à Chéreau qui m'a donné le courage d'être sur scène. C'était très tard dans ma vie, très très tard.
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2: Né le 9 septembre 1929 à Toulouse, Claude Nougaro est issu d'une famille de musiciens. Sa mère est professeure de piano et son père premier baryton de l'Opéra de Paris. Il adore la poésie et découvre avec stupeur le jazz. Ce style de musique va être un détonateur pour le Toulousain. Cela débouche sur un grand nombre de chansons jazzy qu'il crée tout au long de sa carrière. En 1955, il monte pour la première fois sur la scène du Lapin Agile et enregistre en 1962 son premier disque comportant les titres « Une petite fille »,« Les Don Juan » et « Le jazz et la jazz ».

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1: Une année plus tard, c'est le triomphe, grâce à la chanson intitulée « Cécile ma fille ».
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Dans les années 80, il suit l'évolution de la musique et enregistre en 1987 « Nouga York », une chanson introduisant le rock, ce qui plaît à la jeune génération.

0: Claude Nougaro donne pas moins de 222 concerts au début des années 90, mais sa santé est précaire. Il est opéré du cœur en 1995 et attrape un cancer peu de temps après, qu'il emporte le 4 mars 2004. Sa ville natale de Toulouse a perdu son plus célèbre chanteur.
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En 1983, il compose et enregistre sous le pseudo de Daniel Neuville son premier album surnommé Cocktail, aux consonances électriques années 80. Très inspiré, Daniel Lévy enregistre très rapidement 3 45 tours, Fou de toi, Belle africaine et Falaise bleue. Mais c'est en 1993 que sa carrière artistique prend une toute autre envergure grâce à la chanson « Ce rêve bleu » interprétée en duo avec Karine Costa.

lorsqu'il incarne Moïse dans la comédie musicale Les Dix Commandements et y chante L'envie d'aimer, qui se classe deuxième au top 50 et est récompensé du prix de la chanson originale aux Victoires de la musique.

Par la suite, Daniel Lévy sort plusieurs albums plus ou moins remarqués, parmi lesquels « Ici et maintenant » et « Le cœur ouvert ». Atteint d'un cancer colorectal, il disparaît brutalement le 6 août 2022 à l'âge de 60 ans.

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2: Né le 13 janvier 1938 au Caire, Richard Anthony passe son enfance en Égypte, avant de s'exiler en Argentine puis en Angleterre en raison de la montée du nationalisme. Il s'installe finalement en France au début des années 50. Influencé par la musique pop, il remet au goût du jour des chansons anglophones en les interprétant en français. Son premier grand succès, intitulé « Nouvelle vague » en 1959, reprise de « Three Cool Cats » des Coasters, se vend à un demi-million d'exemplaires.

Ce lanceur de twist en France enregistre également d'autres tubes incontournables, parmi lesquels La leçon de twist en 61, À présent tu peux t'en aller en 62, Itsy petit bikini en 63, Aranjuez mon amour en 67, et surtout, Et j'entends siffler le train, un succès véritablement incroyable.

Au milieu des années 60, Richard Anthony décide de passer son brevet de pilote afin de pouvoir se déplacer le plus rapidement possible pour donner ses 300 concerts annuels. Après un passage à vide au début des années 70, il se produit à nouveau en tête des hit-parades, grâce notamment au titre « Amoureux de ma femme » en 1974.

Par la suite, il continue à se produire dans de nombreux galas, entonnant avec bonheur ses refrains les plus populaires. En 2006, il est tête d'affiche des tournées « Âge tendre et tête de bois ». Atteint d'un cancer, cet artiste surnommé « le père tranquille du rock » s'éteint le 19 avril 2015 à Pégomas, dans les Alpes-Maritimes. Fait officier des arts et des lettres en 2011, il aura enregistré plus de 600 titres et vendu plus de 500 millions de disques. Phénoménal !

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2: Né le 9 septembre 1929 à Toulouse, Claude Nougaro est issu d'une famille de musiciens. Sa mère est professeure de piano et son père premier baryton de l'Opéra de Paris. Il adore la poésie et découvre avec stupeur le jazz. Ce style de musique va être un détonateur pour le Toulousain. Cela débouche sur un grand nombre de chansons jazzy qu'il crée tout au long de sa carrière. En 1955, il monte pour la première fois sur la scène du Lapin Agile et enregistre en 1962 son premier disque comportant les titres « Une petite fille »,« Les Don Juan » et « Le jazz et la java ».

Dans les années 80, il suit l'évolution de la musique et enregistre en 1987 « Nouga York », une chanson introduisant le rock, ce qui plaît à la jeune génération.

Claude Nougaro donne pas moins de 222 concerts au début des années 90, mais sa santé est précaire. Il est opéré du cœur en 1995 et attrape un cancer peu de temps après, qu'il emporte le 4 mars 2004. Sa ville natale de Toulouse a perdu son plus célèbre chanteur.

0: C'est moi, Johnny.
1: Toute la musique que j'aime, elle vient de là, elle vient du blues. Les mots ne sont jamais les mêmes pour exprimer ce qu'est le blues.
0: Voilà ce que j'ai décidé de vous montrer et de vous raconter en chansons. Mes chansons. Elles sont pour vous aussi si vous avez entre 15 et 20 ans. Si vous n'avez pas connu le golf Drouot et les débuts du rock en France, une sacrée époque.

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1: Il est 5h.
2: Eh bien, j'étais déjà à Bordeaux étudiant et je faisais en même temps l'Institut d'éducation physique et le conservatoire. Et en étant à la faculté de médecine, tous les jours quand même, j'allais au cours du soir au conservatoire. Et je faisais vraiment ça en dilettante, en pensant qu'un jour, ça me servirait comme métier. Comme je suis venu à l'école de massage à Paris, à ce moment-là, je jouais au Paris Université Club. Des copains m'ont fait faire un radio-crochet. Je suis amusé à faire ce radio-crochet, poussé par mes amis, que j'ai gagné d'ailleurs, et qui m'a fait rencontrer Ray Ventura. Et je suis rentré dans l'orchestre Ray Ventura, en laissant mes clients de culture physique à Bordeaux, et même mes massages que j'ai repris, certains à Paris, comme des leçons. D'ailleurs, je me levais tous les matins à 6h pour aller voir mes clients, les masser. Je finissais très tard avec Ray Ventura, jusqu'au jour où j'ai laissé les massages, et j'ai continué Ray Ventura sans m'arrêter.
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3: Née le 19 décembre 1915 à Paris, Édith Piaf chante très jeune dans les ruelles de Pigalle pour gagner quelques sous. Elle tombe enceinte à l'âge de 17 ans, mais l'enfant Marcel ne survit que quelques mois, faute de soins. Grâce à sa voix étonnante et somptueuse, elle est repérée par Louis Le Play, qui l'a fait se produire dans son cabaret surnommé le Journey's des Champs-Élysées. Pour la première fois de sa vie, la môme Piaf reçoit un salaire. À partir de 1935, elle enregistre ses premières chansons, parmi lesquelles « La Java de Cézig »,« L'étranger » et « Les mômes de la cloche ».

Cette idylle ne dure que quelques mois. Il est vrai qu'il n'est pas évident de coupler vie artistique et vie sentimentale. Piaf passe souvent à la radio et effectue de nombreuses tournées en Amérique. Elle rencontre alors Marcel Cerdan, boxeur français, champion du monde des poids moyens. Le coup de foudre est instantané. Malheureusement, Cerdan meurt le 27 octobre 1949 dans un accident d'avion. C'est le drame. Elle ne s'en remettra jamais et écrit alors l'hymne à l'amour.

Malgré le chagrin, elle continue à chanter et à séduire un public toujours plus nombreux. Les chansons à succès sont légion. Milord, Non, je ne regrette rien, Mon manège à moi, ou bien encore La

Elle n'a que 48 ans et en paraît 70. Le 10 octobre 1963, alors qu'elle se repose à Grasse, dans les Alpes-Maritimes, son cœur s'arrête de battre. Elle quitte ce monde quelques heures seulement avant son ami Jean Cocteau, qui, apprenant la disparition de Piaf, est victime d'une crise cardiaque. Le Parisien libéré titre alors « La mort d'Édith Piaf a tué Jean Cocteau ».

0: suis un ours, je suis un type qui envoie promener tout le monde, enfin, tout ça, ce n'est pas vrai. Je suis un être très naturel, et comme à mes débuts, je n'ai pas tellement eu envie d'aller à droite et à gauche où l'on voulait m'entraîner. On en a déduit, j'étais un ours, un sauvage, ce qui n'est pas vrai du tout.
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1: Il est 6h. 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
3: Né le 20 février 1943 à Paris, fils de la célèbre pédopsychiatre Françoise Dolto et d'un père russe, Carlos est passionné par les ambiances festives. Il anime très jeune des soirées dans le quartier parisien de Notre-Dame. Au début des années 60, il rencontre le couple Sylvie Vartan-Johnny Hallyday et accompagne partout jusqu'en 1972 les deux stars montantes de la chanson. Carlos devient même l'assistant principal de Sylvie Vartan avant de débuter une carrière solo. Portant de larges tenues bariolées tout en imposant un style de campeur rigolo, il chante plusieurs tubes incontournables sur des rythmes festifs comme Big Bisou, Rosalie ou bien Tout Nu

Parallèlement, ce bon vivant reste également un artiste incontournable du petit écran. Ses apparitions dans l'émission satirique des Grosses Têtes, aux côtés de Philippe Bouvard, sont encore aujourd'hui des moments cultes, sans oublier plusieurs rôles au cinéma, comme dans les films La Patate, Le Cri du Cormoran le soir au-dessus des jonques, ainsi que dans le téléfilm Le Jap, juge d'application des peines. Terrassé par un cancer foudroyant, ce comique barbu nous quitte à Clichy le 17 janvier 2008.

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2: Né le 22 octobre 1921 à Sète, fils d'une mère napolitaine, Georges Brassens est très vite fasciné par ses idoles que sont Charles Trenet, Vincent Scotto et Ray Ventura. En 1943, il est envoyé en Allemagne au STO, le service du travail obligatoire. Mais cela va à l'encontre de ses idées et il profite d'un week-end libre pour déserter et se réfugier à Paris, au fond de l'impasse Florimont, chez son amie Jeanne. À partir de ce moment-là, Georges écrit des poèmes. Patachou, qui possède un cabaret, le pousse alors à interpréter ses propres textes sur scène. Pas habitué et quelque peu timide, Georges accepte néanmoins. Le public est ébahi par sa verve littéraire. Pour la première fois dans l'histoire de la chanson francophone, un homme ose dire tout haut ce que tout le monde pense tout bas. Plusieurs de ses chansons sont censurées, dont notamment « Le Gorille », chanson décriant la peine de mort encore en vigueur en France en 1954. Il est vrai que son anticonformisme, son esprit de révolte, ne laisse personne indifférent.
3: La suite serait délectable, malheureusement je ne peux pas la dire et c'est regrettable, ça nous aurait fait rire un peu, car le juge au moment suprême criait maman, pleurait beaucoup, comme l'homme auquel le jour même il avait fait trancher le cou. Garogorie.
2: Georges Brassens écrit près de 200 chansons, qui sont pour la plupart d'énormes succès, comme « Les copains d'abord »,« La canne de Jeanne »,« Les amoureux des bancs publics » ou bien encore « Mourir pour des idées ». Il monte une dernière fois sur scène en 1976 à Bobino, avant de se retirer. Georges Brassens meurt le 29 octobre 1981 à Saint-Gély-du-Fesc, dans le département de l'Hérault. Sa disparition soulève une énorme émotion. Celui qui craignait la mort plus que tout au monde repose au cimetière du Py à Sète, aux côtés de Pupchen, sa compagne. Peut-être que tonton Georges nous observe depuis son pain parasol.

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1: Il est 7h.
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0: Il la remercie de l'avoir accompagné à la gare.
1: Vous parlez sérieusement ou vous vous moquez de moi?
0: Ah non, il se moque pas d'elle, mais regardez, tous ces journaux, ces cigares, tout ça. C'est...
1: Ah, je manque d'originalité, c'est vrai. Savez-vous que nous nous séparons pour la première fois?
0: Oui, mais enfin, c'est pas très long. Et puis, il part que 15 jours.
1: Attendez un petit peu. Dois-je comprendre?

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2: Né le 25 mai 1944 dans le 12e arrondissement de Paris, Pierre Bachelet débute sa carrière par un chef-d'œuvre musical en 1974. La chanson générique du film érotique Emmanuel.
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Attiré par la télévision et surtout le cinéma, il est sur le point de réaliser son premier long métrage, mais un grave accident de la circulation l'immobilise de longs mois. Pierre Bachelet se concentre alors à la composition de chansons et se fait définitivement remarquer en 1980 en sortant l'album « Elle est d'ailleurs », vendu à 1,5 million d'exemplaires. 2 ans plus tard, il triomphe avec Les Corons, hymne dédié aux mineurs de charbon du nord de la France.

Tout au long des années 80-90, Pierre Bachelet continue à composer et à interpréter un nombre considérable de chansons qui seront d'ailleurs pour la plupart de grands succès, comme notamment Marionnettiste, L'an 2001 et Pleure pas Boulou. Amoureux de la mer, il chante en 1990 en duo avec la navigatrice Florence Artaud en interprétant Flo. Chacun

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1: Atteint d'un cancer du poumon, cet homme tranquille et discret s'en est allé vers des horizons plus lointains le 15 février 2005.

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1: Il est 8h.
2: Bonjour, bonjour à tous. À la une, un drame de la route à Andoyer, l'Ardèche, hier. En ce 1er mai, 5 jeunes âgés de 17 à 20 ans et tous originaires du Rhône ont trouvé la mort en début d'après-midi sur la départementale 270 entre Sarras et Vernosque. Leur véhicule est sorti de la route avant de chuter dans un ravin d'environ 25 mètres, puis de s'embraser. À l'arrivée des secours, la voiture était totalement en feu et les 5 corps ont été retrouvés calcinés à l'intérieur de l'habitacle. Une vingtaine de pompiers et plusieurs équipes de gendarmerie ont été mobilisées sur place. La départementale a été fermée à la circulation pour permettre l'intervention. Une enquête a été ouverte pour déterminer les circonstances exactes de l'accident. La préfecture de l'Ardèche a salué la mobilisation des secours et a exprimé sa solidarité avec les familles des victimes. Autre temps fort de la journée d'hier, la fête du travail a fortement mobilisé partout dans le pays. Selon le ministère de l'Intérieur, 150 000 personnes ont défilé dans plus de 320 cortèges, dont 24 000 à Paris. La CGT, elle, revendique plus de 300 000 manifestants au total. Au cœur des revendications, la défense du caractère férié et chômé du 1er mai, le pouvoir d'achat et la paix. 15 interpellations ont été recensées sur l'ensemble du territoire, dont 7 dans la capitale, dans une journée que le ministre de l'Intérieur, Laurent Nunez, a qualifié de « globalement calme ». Et du côté des incidents, en Nantes, plusieurs accrochages ont éclaté entre manifestants et forces de l'ordre qui ont riposté à des jets de projectiles avec du gaz lacrymogène. À Amiens, le premier secrétaire du Parti Socialiste, Olivier Faure, a été aspergé de farine et a pris parti par des slogans hostiles, des actes immédiatement condamnés par l'ensemble de la classe politique. Et à Paris, 11 stations de métro avaient été préventivement fermées toute l'après-midi pour sécuriser le parcours du cortège. Et sur le plan politique, le Premier ministre Sébastien Lecornu s'est rendu hier en Haute-Loire à la rencontre des boulangers et des artisans en pleine polémique sur l'ouverture des commerces ce jour férié. Le gouvernement souhaite autoriser dès 2027 les artisans, boulangers et floristes à faire travailler leurs salariés volontaires le 1er mai. Une mesure rejetée par les 5 grandes confédérations syndicales. Et on apprend également que plusieurs changements sont entrés en vigueur depuis hier. Le premier prix repère du gaz augmente en moyenne de 15,4%, soit 6,19€ de plus par mois pour les ménages concernés. Et puis bonne nouvelle pour les étudiants, à compter de lundi prochain, le repas complet dans les restaurants universitaires du Crous passera à 1€ pour tous. C'est la fin de cette édition. Passez un excellent samedi sur votre
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Entrez dans le grenier de Willy et bienvenue en 1993. Nous sommes à Nevers, le 1er mai 1993. Pierre Bérégovoy se suicide en se tirant une balle dans la tête. Les rumeurs de malversations financières et la défaite du Parti Socialiste aux dernières élections seraient la cause du geste de l'ex-premier ministre. Et dans la playlist de 1993, on écoute No Limit, chanson du groupe Eurodance belgeo-néerlandais Too Unlimited, sortie en janvier 1993, extrait de l'album No Limits. Elle remporte un grand succès, principalement en Europe, où elle se classe en tête des ventes dans plusieurs pays, Royaume-Uni, France, Belgique, Pays-Bas, Autriche, Norvège, Suède, Suisse et Espagne. Voici No Limit, les Too Unlimited, en 1993.

0: Parce qu'au moment où j'ai sorti mon disque, le courrier a commencé à arriver. Et à l'époque, il n'y avait pas Internet. Donc, on ne pouvait que communiquer que par courrier. Et les premiers courriers qui sont arrivés par peut-être 50 ou 80 lettres. Donc, c'était toujours, en gros, soit tu as des beaux yeux, soit tu as des beaux cheveux, soit tu as un beau sourire. Rarement, sur le texte ou sur la chanson, c'était plutôt des lettres d'amour.
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3: Né le 29 avril 1907 à Ajaccio, Tino Rossi débute sa carrière dans les cafés-concerts d'Aix-en-Provence. En 1933, il se produit à l'Alcazar de Marseille avant de débarquer à Paris où il chante à l'ABC dès 1935. Le succès vient petit à petit et prend une ampleur considérable lorsqu'il interprète des chansons de sa région natale, la Corse. Vieni, vieni, ma Corse, Corsica Bella ou bien encore Au Corsile d'amour.

La carrière du jeune corps se retrouve en pleine ascension et les succès sont monnaie courante. Le chant du Gardiane, Marie Tournelle, Ma belle étoile, sans oublier évidemment son plus grand succès intitulé Petit Papa Noël, qui se vend encore aujourd'hui à des millions d'exemplaires.

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1: Dans les années 50, Tino Rossi dévie son répertoire vers celui de l'opérette et chante alors la célèbre chanson « Méditerranée ».

Il passe fréquemment à la télévision, jusqu'à son décès survenu le 26 septembre 1983. La France a perdu un chanteur très populaire, pour ne pas dire idolâtré.

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0: Balada, vous partez? 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
1: J'ai encore des chansons de charme, parce qu'il faut oublier quand même que je suis chanteur de charme, alors le chanteur de charme en mandoline et tout ça, ça ne marcherait pas. J'ai une chanson américaine qui a pour titre Mandoline à minuit. Ça fait mandoline à minuit, mandoline d'amour. Vous voyez, Venise, la gondole et tout ça. Et pour finir, j'ai une chanson, pas pour finir le tour de chant, non, mais pour finir l'histoire aujourd'hui, parce que je ne vais pas vous chanter tout mon tour de chant. Eh bien, j'ai une chanson qui s'appelle Pussycat. Oui, je l'aime beaucoup, c'est une chanson du Texas. Elle fait « Oh, mamzelle, pussycat, pousse, pousse,

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1: Il est 9h.
2: Bonjour, bonjour à tous. À la une, un drame de la route à Andoyé, l'Ardèche, hier, en ce 1er mai. 5 jeunes âgés de 17 à 20 ans et tous originaires du Rhône ont trouvé la mort en début d'après-midi sur la départementale 270 entre Sarras et Vernosque. Leur véhicule est sorti de la route avant de chuter dans un ravin d'environ 25 mètres, puis de s'embraser. À l'arrivée des secours, la voiture était totalement en feu et les 5 corps ont été retrouvés calcinés à l'intérieur de l'habitacle. Une vingtaine de pompiers et plusieurs équipes de gendarmerie ont été mobilisées sur place. La départementale a été fermée à la circulation pour permettre l'intervention. Une enquête a été ouverte pour déterminer les circonstances exactes de l'accident. La préfecture de l'Ardèche a salué la mobilisation des secours et a exprimé sa solidarité avec les familles des victimes. Autre temps fort de la journée d'hier, la fête du travail a fortement mobilisé partout dans le pays. Selon le ministère de l'Intérieur, 150 000 personnes ont défilé dans plus de 320 cortèges, dont 24 000 à Paris. La CGT, elle, revendique plus de 300 000 manifestants au total. Au cœur des revendications, la défense du caractère férié et chômé du 1er mai, le pouvoir d'achat et la pêche. 15 interpellations ont été recensées sur l'ensemble du territoire, dont 7 dans la capitale, dans une journée que le ministre de l'Intérieur, Laurent Nunez, a qualifié de globalement calme. Et du côté des incidents, en Nantes, plusieurs accrochages ont éclaté entre manifestants et forces de l'ordre qui ont riposté à des jets de projectiles avec du gaz lacrymogène. À Amiens, le premier secrétaire du Parti Socialiste, Olivier Faure, a été aspergé de farine et a pris parti par des slogans hostiles. Des actes immédiatement condamnés par l'ensemble de la classe politique. Et à Paris, 11 stations de métro avaient été préventivement fermées toute l'après-midi pour sécuriser le parcours du cortège. Et sur le plan politique, le Premier ministre Sébastien Lecornu s'est rendu hier en Haute-Loire à la rencontre des boulangers et des artisans en pleine polémique sur l'ouverture des commerces ce jour férié. Le gouvernement souhaite autoriser dès 2027 les artisans, boulangers et floristes à faire travailler leurs salariés volontaires le 1er mai. Une mesure rejetée par les 5 grandes confédérations syndicales. Et on apprend également que plusieurs changements sont entrés en vigueur depuis hier. Le premier prix repère du gaz augmente en moyenne de 15,4%, soit 6,19€ de plus par mois pour les ménages concernés. Et puis bonne nouvelle pour les étudiants, à compter de lundi prochain, le repas complet dans les restaurants universitaires du Crous passera à 1€ pour tous. C'est la fin de cette édition. Passez un excellent samedi sur votre
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1: Et en ce samedi 2 mai, bonne fête au Boris. Les béliers, prenez le temps de souffler.
2: Taureau,
1: prenez le recul nécessaire avant de prendre une décision importante. Les gémeaux célibataires, vous vivrez des amours fracassantes. Les cancers, levez le pied avant de basculer dans l'excès. Lion, vous avez passé un cap. Les vierges, vous saurez faire preuve d'originalité et de fantaisie grâce à de charmants influx astro. Les balances, côté finance, la période ne s'annonce pas vraiment rose. Scorpion, vous devrez rompre avec certaines habitudes qui ne correspondent plus à vos exigences actuelle. Les Sagittaires, ne vous découragez pas, même si vous avez l'impression de fournir beaucoup d'efforts et de n'obtenir que des résultats moyens. Les Capricornes, vous avez le nez dans le guidon. Verseau, au travail, vous devrez redoubler de vigilance. Enfin, les Poissons, vous ne laisserez pas indifférente une personne qui gravite dans votre environnement professionnel. Bonne journée et à demain.

La chanson, c'est comme le cinéma, comme la littérature, c'est un moyen d'expression. Et on peut, dans la chanson, il y a des films politiques, il y a des films d'amour, il y a des films drôles. Il peut y avoir des chansons politiques, des chansons d'amour, des chansons drôles. Moi, j'ai envie d'utiliser toutes les facettes de la chanson. De temps en temps, je me lève le matin, et j'ai en tête une idée amusante, et je vais faire une chanson qui va être drôle, j'espère, du moins. Ou alors, je me lève le matin, j'entends une information, ça me met en colère, et j'ai envie de faire une chanson politique.

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1: Ils viennent effectivement du cinéma ou du théâtre et n'étaient pas destinés à chanter. Et pourtant, ils ont poussé la chansonnette.
2: On m'a dit, mais est-ce que vous avez pris un jour votre garçon à peur pour lui dire, dis donc, voilà mon vieux, comment ça se passe, les choux, tout ça. Alors, ça m'était difficile de répondre autrement qu'en vers. Alors, j'ai écrit 8 petits vers que je vais vous dire. Ça fait comme ça, si vous avez des garçons de 15 ans... Je vais vous donner mon adresse et je vous enverrai la brochure. Le rosier ne sait pas comment se font les roses. 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Moi-même, je l'ai su sans qu'on m'en ait rien dit. Laissez donc la nature expliquer ses mystères. Laissez vos enfants croire aux enfants dans les choux. Ils seront en leur temps ce qu'il convient de faire et ce qu'ils devront faire, ils le feront sans vous.
1: Né en 1920 et disparu en 2011, Robert Lamoureux, célèbre acteur, humoriste et auteur dramatique, chante en 1950 la célèbre chanson « Papa, maman, la bonne et moi ».
3: Voilà, je vais vous chanter maintenant une petite chanson dont je suis l'auteur et que j'ai intitulée « Papa, maman, la bonne et moi ». Arrête, arrête! Ces messieurs-là m'applaudissent, c'est un monde, ça, alors. Je suis nationalité française et bien qu'étant né à Paris, maman est de souche bordelaise, papa est natif du Berry. Et vraiment de s'appeler l'amoureux, pour un garçon c'est merveilleux. Papa, maman, la bonne et moi, des gens comme nous il y en a des tas. On achète à tempérament, papa, moi, la bonne et maman. L'été on va au centre de l'Aune, papa, maman, moi et la bonne. Quand on revient il nous reste 20 francs, papa, moi, la j'ai mis nous reste 20 francs, mais faut pas charrier quand même, hein. Il nous reste pas tout à fait 20 francs. Père l'amoureux est fonctionnaire, maman est fille d'agriculteur. Moi j'ai le brevet élémentaire. Là j'ai mis brevet élémentaire parce que certificat d'études ça faisait trop long. Je pouvais pas arriver à l'enfiler là-dedans, j'ai dit oh, faut pas me casser le baignard. Remarquez, je suis quand même sorti d'une grande école, hein. À coup de pompe, c'est entendu, mais enfin le... Un grand oncle et pas petite sœur, et vraiment de s'appeler l'amoureux. Pour plaire aux dames, on fait pas mieux. Papa, maman, la bonne et moi. On a une radio qui marche pas. Oui, mais on a un appareil photo qui marche drôlement bien, tiens. Un appareil photo entièrement aérodynamique. Au début, on pouvait pas trouver le devant. Pendant 8 jours, papa, il photographiait ses boutons de gilet. La seule fois qu'il l'a mis dans le bon sens, il y a un taureau qui arrivait derrière. Papa, il disait, bougez pas, je fais de la pause. Bon, moi, il a dit, fais de l'instantané, faut qu'on s'en aille. Il dit, on va pas le... Samedi, on va au cinéma. Papa, maman, la bonne et moi. Ou dans notre jardin de noisy grand. Parce que papa, faut tout le temps qu'il bricole. Je vois le dernier ramonage qu'on a fait à la maison, c'est papa qui l'a fait. Les ramoneurs sont pas venus. Les pompiers, si, pour dégager papa, mais sans ça... Tu vois, nous, on habite au 3e, l'autre fois, on a un tableau qui s'est décroché, là, un tableau de mètre. Mètre 20, 25. Papa, on lui a donné un clou, un marteau, et un quart d'heure après, ça y était, descendu d'un étage. En ce moment, à la maison, il met de l'huile dans les serrures pour qu'elles marchent. Puis quand il met de l'huile dans une serrure, c'est pas pour jouer, il a une serrure, 2 litres d'huile, flouf. C'est comme il dit, une serrure, c'est pas un moteur, là-dedans, c'est pas ce qu'il faut comme huile, hein. C'est que là, il n'y a pas de jauge. Une jauge pour jauger. Il n'a rien compris depuis le début. Mais remarquez que 2 litres d'huile dans une serrure, ça fait trop. Ça fait 1 demi-litre dans la serrure, 1,5 litre par terre. Mais alors le temps qu'on gagne avec ça, c'est formidable. Entre deux portes, quand on glisse dans le bon sens, on fait 5 mètres d'un coup. Moi, j'ai vu papa traverser toute la salle à manger sur un pied avec un plat de lentilles. Plat de lentilles, il tenait à l'envers, mais enfin... Je vois, depuis qu'on a graissé la serrure qui donne sur le palier, c'est pas incroyable. Avant, pour descendre, il fallait 3 minutes. Maintenant, en 2 secondes, raf, l'affaire est bâclée. L'autre jour, on était en train de déjeuner, il y a quelqu'un qui sonne, alors on a couru pour aller ouvrir, le temps qu'on ouvre la porte, boum, il était déjà reparti. On a vu que 2 pieds, on n'a pas su qui c'était. On croit que c'est Henri à cause de l'odeur, mais sans ça... Un quart d'heure après, c'était sa belle-mère. Vous avez pas vu mon... La concierge est montée, dit, envoyez pas vos saloperies dans mes escaliers, dit, allons. Ben, il y a 2 mois, à la maison, on a eu des ennuis, là, avec la serrure de la porte des que... Oui, celle-là, juste. Ben, il a compris, là, tu vois. Papa, il dit, comment? Il dit, elle marche pas, cette porte-là. Il dit, on va s'enfermer, tous les deux, dans les chagrins. Et moi, je vais te faire voir, moi, comment... 3 jours, on est resté dedans.
0: Et qu'est-ce que vous voulez faire pour se distraire là-dedans? Y a rien. On dirait bien la chaîne de temps en temps. On se lasse, c'est humain. Vous me direz, il y a de la lecture. Mais c'est toujours pareil, il y en a, ils prennent des pages au hasard, après on peut plus suivre. Nous, on avait mis un roman avec une couverture en carton épaisse comme le pouce, la couverture, on sait même pas ce qu'est devenu. Non, je vous jure, sont courageux, savez-je. Papa, maman, abonnez-moi, quand on est gêné en fin de mois, on pense qu'il y a des millions de gens qui ont sûrement les mêmes embêtements. Là, j'ai mis embêtement à la maison, on a un autre mot. Et cette façon de parler, qu'en somme.

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2: Né le 1er février 1939 à Ismaïlia, Claude François quitte rapidement l'Égypte en 1956 avec sa famille pour s'établir dans le sud de la France à la suite de violentes émeutes envers les étrangers occidentaux. Après avoir appris le piano, le violon et la batterie, il débute sa carrière dans l'orchestre de jazz d'Aimé Barelli à Monaco. En 1961, il monte à Paris où il enregistre sa première chanson intitulée « Naboo Twist » qui passe quasiment inaperçue. Le succès vient peu de temps après avec les titres « Belle, belle, belle »,« Marche tout droit »,« Pauvre petite fille riche »,« J'y pense et puis j'oublie » et « Si j'avais un marteau ».

Un très grand nombre de jeunes filles tombent sous le charme de ce séducteur à la voix sensuelle. Dans les salles abondamment remplies, c'est souvent l'hystérie. On veut voir Clo-Clo, on veut le toucher, lui parler. Claude François est une bête de scène. Il dégage une énergie incroyable qui lui vaut, en 1970, un malaise à Marseille. Cela ne l'empêche pas, quelque temps plus tard, de continuer sa carrière, toujours entouré de Claudette. Au milieu des années 70, il monte sa propre maison de production, ainsi qu'un magazine à son effigie intitulé « Podium ». Les disques s'arrachent comme des petits pains dans les magasins et sont en tête des hit-parades. On pense notamment à Magnolias Forever, Alexandrie Alexandra et Le Lundi au Soleil.

Le 11 mars 1978, au lendemain de son dernier spectacle à Lézin, en Suisse, Claude François s'électrocute dans son bain en voulant changer une ampoule. Les idoles sont sous le choc. Adulé, immortalisé, Clo-Clo est alors embaumé et inhumé au cimetière de Dannemois dans l'Essonne. La star n'est plus, mais reste fréquemment diffusée de nos jours dans les discothèques et à la radio.

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1: Il est 10h.
2: Bonjour, bonjour à tous. À la une, un drame de la route à Andoyé, l'Ardèche, hier, en ce 1er mai. Cinq jeunes âgés de 17 à 20 ans et tous originaires du Rhône ont trouvé la mort en début d'après-midi sur la départementale 270 entre Sarras et Vernosque. Leur véhicule est sorti de la route avant de chuter dans un ravin d'environ 25 mètres, puis de s'embraser. À l'arrivée des secours, la voiture était totalement en feu et les cinq corps ont été retrouvés calcinés à l'intérieur de l'habitacle. Une vingtaine de pompiers et plusieurs équipes de gendarmerie ont été mobilisées sur place. La départementale a été fermée à la circulation pour permettre l'intervention. Une enquête a été ouverte pour déterminer les circonstances exactes de l'accident. La préfecture de l'Ardèche a salué la mobilisation des secours et a exprimé sa solidarité avec les familles des victimes. Autre temps fort de la journée d'hier, la fête du travail a fortement mobilisé partout dans le pays. Selon le ministère de l'Intérieur, 150 000 personnes ont défilé dans plus de 320 cortèges, dont 24 000 à Paris. La CGT, elle, revendique plus de 300 000 manifestants au total. Au cœur des revendications, la défense du caractère férié et chômé du 1er mai, le pouvoir d'achat et la pêche. 15 interpellations ont été recensées sur l'ensemble du territoire, dont 7 dans la capitale, dans une journée que le ministre de l'Intérieur, Laurent Nunez, a qualifié de globalement calme. Et du côté des incidents, en Nantes, plusieurs accrochages ont éclaté entre manifestants et forces de l'ordre qui ont riposté à des jets de projectiles avec du gaz lacrymogène. À Amiens, le premier secrétaire du Parti Socialiste, Olivier Faure, a été aspergé de farine et a pris parti par des slogans hostiles. Des actes immédiatement condamnés par l'ensemble de la classe politique. Et à Paris, 11 stations de métro avaient été préventivement fermées toute l'après-midi pour sécuriser le parcours du cortège. Et sur le plan politique, le Premier ministre Sébastien Lecornu s'est rendu hier en Haute-Loire à la rencontre des boulangers et des artisans en pleine polémique sur l'ouverture des commerces ce jour férié. Le gouvernement souhaite autoriser dès 2027 les artisans, boulangers et floristes à faire travailler leurs salariés volontaires le 1er mai. Une mesure rejetée par les cinq grandes confédérations syndicales. Et on apprend également que plusieurs changements sont entrés en vigueur depuis hier. Le premier prix repère du gaz augmente en moyenne de 15,4%, soit 6,19€ de plus par mois pour les ménages concernés. Et puis bonne nouvelle pour les étudiants, à compter de lundi prochain, le repas complet dans les restaurants universitaires du Crous passera à 1€ pour tous. C'est la fin de cette édition. Passez un excellent samedi sur votre radiosouvenir.com.
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2: Né le 28 décembre 1940 dans le département de l'Eure, François Loubiana débute sa carrière en 1961 en adaptant en français la chanson « Georgia on my mind » de Ray Charles. Le succès est alors immédiat. Ce crooner au physique agréable épouse la célèbre chanteuse Jacqueline Boyer et enregistre avec elle les titres « C'est pas parce que c'est nous » et « Pépé ». D'autres succès plus ou moins importants suivent dans le courant des années 60, comme notamment « Reste encore avec moi », « Vienne la nuit » et « Pourquoi les filles ?». Malheureusement, François Loubiana est victime d'une grave hémorragie cérébrale en 66, ce qui l'oblige à mettre un terme prématuré à sa carrière. Au final, il aura enregistré une vingtaine de disques. Ce chanteur, auteur et compositeur est retrouvé sans vie le 2 septembre 2011 à Paris.

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0: Bonjour, aujourd'hui 2 mai, 122e jour de l'année, nous fêtons les Boris. C'est aussi la journée mondiale de l'asthme et la journée mondiale du thon, le poisson bien sûr. C'est le 2 mai 1922 que naissait Serge Reggiani, qui nous a quittés en juillet 2004, et Hervé Bourges, ancien président du CSA, né en 1933, nous a quittés lui en février 2020. Joyeux anniversaire à Édouard Balladur, né le 2 mai 1929, à Engelbert Humperdinck, né en 1936, au footballeur David Beckham, né en 1975, à l'accordéoniste Delphine Lemoine, né en 1977, à Laure Pester, connue sous le pseudo de Laurie, né en 1982, à Eddie de Préto, né en 1993, et à Charlotte de Cambridge, fille du prince William et de Kate Middleton, né le 2 mai 2015. C'est aussi le 2 mai 2011 qu'est tué Oussama Ben Laden, dirigeant principal du réseau Al-Qaïda, né en mars 1957. Le 2 mai 1952, la première ligne aérienne commerciale entre Londres et New York est mise en service. En 1968, les premières manifestations étudiantes sont le point de départ du mouvement de mai 68. En 1998, la Banque Centrale Européenne est créée à Bruxelles pour définir et exécuter la politique monétaire de l'Union Européenne. En 2018, l'organisation indépendantiste basque ETA annonce sa dissolution. Enfin, le 2 mai 2023, les scénaristes américains débutent une grève qui paralyse l'industrie cinématographique pendant plusieurs mois. Elle ne prendra fin que le 27 septembre. Le dicton du jour, à la Saint-Boris, mais fait ou défait. Demain, vous penserez à fêter les Jacques et Philippe.
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En fait, cette chanson n'a pas été un succès discographique très grand. C'était pas une vente phénoménale chez Laurette. C'est quelque chose qui s'est passé en plein d'étapes. Mais au moment où elle est sortie, ça n'a pas été le rush dans les magasins pour. Ça n'arrachait pas la chanson, donc. C'est...

0: C'est plus tard, lorsque j'ai eu une autre chanson très forte qui s'appelait White is White,
1: oui.
0: Où là, les ventes de disques ont explosé. À ce moment-là, on a mis un visage sur mes chansons, mais jusque-là, je m'effaçais un peu derrière.

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2: Né le 24 octobre 1927 à Toulon, Gilbert Bécaud étudie le piano au Conservatoire de Nice, où il devient très rapidement un pianiste virtuose. Entre 1950 et 1952, il est accompagnateur de Jacques Pils. Puis une année plus tard, il enregistre son premier disque comprenant les titres « Mes mains » et « Les croix ».
3: Mais... ».

En 1954, il monte pour la première fois sur scène à l'Olympia avant le spectacle de Lucienne de Lille. Le succès est immédiat. Avec sa cravate à pois et sa débauche d'énergie incroyable, on le surnomme alors Monsieur 100 000 volts. Il compose, interprète et enregistre un nombre considérable de chansons, parmi lesquelles Nathalie, L'important c'est la rose, et maintenant Je t'appartiens, Les marchés de Provence ou bien encore Quand il est mort le poète.

Sa carrière est internationale. Gilbert Bécaud triomphe également à Londres, Moscou et New York. En 1999, il sait qu'il est malheureusement atteint d'un cancer et crée une chanson pleine de sens intitulée « Faut faire avec ».

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1: Ce fumeur invétéré est menant une vie effrénée est finalement emporté par sa maladie le 18 décembre 2001. Il repose au cimetière du Père-Lachaise à Paris, aux côtés de l'actrice Marie Trintignant.
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1: Il est 11h.
2: Bonjour, bonjour à tous. À la une, un drame de la route à Andoyé, l'Ardèche, hier, en ce 1er mai. Cinq jeunes âgés de 17 à 20 ans et tous originaires du Rhône ont trouvé la mort en début d'après-midi sur la départementale 270 entre Sarras et Vernosque. Leur véhicule est sorti de la route avant de chuter dans un ravin d'environ 25 mètres, puis de s'embraser. À l'arrivée des secours, la voiture était totalement en feu et les cinq corps ont été retrouvés calcinés à l'intérieur de l'habitacle. Une vingtaine de pompiers et plusieurs équipes de gendarmerie ont été mobilisées sur place. La départementale a été fermée à la circulation pour permettre l'intervention. Une enquête a été ouverte pour déterminer les circonstances exactes de l'accident. La préfecture de l'Ardèche a salué la mobilisation des secours et a exprimé sa solidarité avec les familles des victimes. Autre temps fort de la journée d'hier, la fête du travail a fortement mobilisé partout dans le pays. Selon le ministère de l'Intérieur, 150 000 personnes ont défilé dans plus de 320 cortèges, dont 24 000 à Paris. La CGT, elle, revendique plus de 300 000 manifestants au total. Au cœur des revendications, la défense du caractère férié et chômé du 1er mai, le pouvoir d'achat et la paix. 15 interpellations ont été recensées sur l'ensemble du territoire, dont 7 dans la capitale, dans une journée que le ministre de l'Intérieur, Laurent Nunez, a qualifié de globalement calme. Et du côté des incidents, à Nantes, plusieurs accrochages ont éclaté entre manifestants et forces de l'ordre qui ont riposté à des jets de projectiles avec du gaz lacrymogène. À Amiens, le premier secrétaire du Parti Socialiste, Olivier Faure, a été aspergé de farine et a pris parti par des slogans hostiles, des actes immédiatement condamnés par l'ensemble de la classe politique. Et à Paris, 11 stations de métro avaient été préventivement fermées toute l'après-midi pour sécuriser le parcours du cortège. Et sur le plan politique, le Premier ministre Sébastien Lecornu s'est rendu hier en Haute-Loire à la rencontre des boulangers et des artisans en pleine polémique sur l'ouverture des commerces ce jour férié. Le gouvernement souhaite autoriser dès 2027 les artisans, boulangers et fleuristes à faire travailler leurs salariés volontaires le 1er mai, une mesure rejetée par les cinq grandes confédérations syndicales. Et on apprend également que plusieurs changements sont entrés en vigueur depuis hier. Le premier prix repère du gaz augmente en moyenne de 15,4%, soit 6,19€ de plus par mois pour les ménages concernés. Et puis bonne nouvelle pour les étudiants, à compter de lundi prochain, le repas complet dans les restaurants universitaires du Crous passera à 1€ pour tous. C'est la fin de cette édition. Passez un excellent samedi sur votre
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1: Bonjour à tous. Dans l'actualité musicale du jour, Marine annonce la sortie d'un documentaire sur sa vie après la Star Academy. Dans une publication partagée sur Instagram, Marine, la chanteuse, a annoncé l'arrivée prochaine d'un documentaire baptisé À la maison, dans lequel elle dévoilera les coulisses de sa vie depuis sa victoire à la Star Academy, entre création d'albums, tournées et moments de doute. Sur les réseaux sociaux, Marine a annoncé l'arrivée prochaine d'un mini-doc provenant sur ce qu'elle a décrit comme les derniers mois les plus fous de sa vie. Gagnante de la Star Academy le 25 janvier 2025 face à Ebony, la chanteuse originaire du nord de la France y promet une plongée dans les coulisses de son ascension depuis sa sortie du château jusqu'à sa première tournée, en passant par la création de son album, les répétitions, les rencontres et toutes les questions qui ont accompagné ce nouveau chapitre de sa vie. Porté en tout cas par le succès de Ma Faute, Marine a ensuite confirmé l'engouement autour de son univers avec Cœur maladroit, mais également avec son premier album du même nom, intitulé À la maison. Ce documentaire sera donc disponible dans quelques jours. Marine a également proposé à ses fans de découvrir cette vidéo en avant-première avec des inscriptions ouvertes via un lien partagé sur son compte Instagram. On se retrouve très vite avec d'autres actualités musicales.

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2: Née le 19 décembre 1915 à Paris, Édith Piaf chante très jeune dans les ruelles de Pigalle pour gagner quelques sous. Elle tombe enceinte à l'âge de 17 ans, mais l'enfant Marcel ne survit que quelques mois, faute de soins. Grâce à sa voix étonnante et somptueuse, elle est repérée par Louis Le Play, qui l'a fait se produire dans son cabaret surnommé le Journeys des Champs-Élysées. Pour la première fois de sa vie, la môme Piaf reçoit un salaire. À partir de 1935, elle enregistre ses premières chansons, parmi lesquelles « La Java de Cézig »,« L'étranger » et « Les mômes de la cloche ».

Cette idylle ne dure que quelques mois. Il est vrai qu'il n'est pas évident de coupler vie artistique et vie sentimentale. Piaf passe souvent la radio et effectue de nombreuses tournées en Amérique. Elle rencontre alors Marcel Cerdan, boxeur français, champion du monde des poids moyens. Le coup de foudre est instantané. Malheureusement, Cerdan meurt le 27 octobre 1949 dans un accident d'avion. C'est le drame. Elle ne s'en remettra jamais et écrit alors l'hymne à l'amour.

Malgré le chagrin, il continue à chanter et à séduire un public toujours plus nombreux. Les chansons à succès sont légion. Milord, Non, je ne regrette rien, Mon manège à moi, ou bien encore La foule.

0: En 1961, bien que malade, elle rencontre Théo Sarapo, jeune coiffeur grec, avec lequel elle se marie. Edith et Théo chantent alors en duo « À quoi ça sert l'amour ?» Mais le cancer la ronge.
1: À quoi ça

Elle n'a que 48 ans et en paraît 70. Le 10 octobre 1963, alors qu'elle se repose à Grasse, dans les Alpes-Maritimes, son cœur s'arrête de battre. Elle quitte ce monde quelques heures seulement avant son ami Jean Cocteau, qui, apprenant la disparition de Piaf, est victime d'une crise cardiaque. Le Parisien libéré titre alors « La mort d'Édith Piaf a tué Jean Cocteau ».

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1: Il est midi.
2: Bonjour, bonjour à tous. À la une, un drame de la route à Andoyer, l'Ardèche, hier, en ce 1er mai. Cinq jeunes âgés de 17 à 20 ans et tous originaires du Rhône ont trouvé la mort en début d'après-midi sur la départementale 270 entre Sarras et Vernosque. Leur véhicule est sorti de la route avant de chuter dans un ravin d'environ 25 mètres, puis de s'embraser. À l'arrivée des secours, la voiture était totalement en feu et les cinq corps ont été retrouvés calcinés à l'intérieur de l'habitacle. Une vingtaine de pompiers et plusieurs équipes de gendarmerie ont été mobilisées sur place. La départementale a été fermée à la circulation pour permettre l'intervention. Une enquête a été ouverte pour déterminer les circonstances exactes de l'accident. La préfecture de l'Ardèche a salué la mobilisation des secours et a exprimé sa solidarité avec les familles des victimes. Autre temps fort de la journée d'hier, la fête du travail a fortement mobilisé partout dans le pays. Selon le ministère de l'Intérieur, 150 000 personnes ont défilé dans plus de 320 cortèges, dont 24 000 à Paris. La CGT, elle, revendique plus de 300 000 manifestants au total. Au cœur des revendications, la défense du caractère férié et chômé du 1er mai, le pouvoir d'achat et la pêche. 15 interpellations ont été recensées sur l'ensemble du territoire, dont 7 dans la capitale, dans une journée que le ministre de l'Intérieur, Laurent Nunez, a qualifié de globalement calme. Et du côté des incidents, en Nantes, plusieurs accrochages ont éclaté entre manifestants et forces de l'ordre qui ont riposté à des jets de projectiles avec du gaz lacrymogène. À Amiens, le premier secrétaire du Parti Socialiste, Olivier Faure, a été aspergé de farine et a pris parti par des slogans hostiles, des actes immédiatement condamnés par l'ensemble de la classe politique. Et à Paris, 11 stations de métro avaient été préventivement fermées toute l'après-midi pour sécuriser le parcours du cortège. Et sur le plan politique, le Premier ministre Sébastien Lecornu s'est rendu hier en Haute-Loire à la rencontre des boulangers et des artisans en pleine polémique sur l'ouverture des commerces ce jour férié. Le gouvernement souhaite autoriser dès 2027 les artisans, boulangers et fleuristes à faire travailler leurs salariés volontaires le 1er mai, une mesure rejetée par les cinq grandes confédérations syndicales. Et on apprend également que plusieurs changements sont entrés en vigueur depuis hier. Le premier prix repère du gaz augmente en moyenne de 15,4%, soit 6,19€ de plus par mois pour les ménages concernés. Et puis, bonne nouvelle pour les étudiants, à compter de lundi prochain, le repas complet dans les restaurants universitaires du Crous passera à 1€ pour tous. C'est la fin de cette édition. Passez un excellent samedi sur votre
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4: Moi, j'ai des opérettes que j'ai jouées pendant 6 mois, 8 mois. Et bien, le dernier jour, je trouve encore un truc. C'est extraordinaire parce que je suis toujours à l'affût. Même avec mes camarades, je disais, mais pourquoi tu dis cette phrase qui devrait marcher, qui ne marche pas? Je sortais de scène, je les regardais, je dis, mais ça devrait marcher, ça. Alors, je les attendais à la sortie, vite fait, en attendant d'aller me changer. Je dis, si demain, tu le dis à l'envers. Tu mets le verbe avant, ça va peut-être marcher. Et j'arrivais à faire marcher un truc et j'étais contente. Alors que ça ne me touchait pas personnellement, je veux dire. Mais c'est ça, c'est la recherche.

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Entrez dans le grenier de Willy et bienvenue en 1993. Nous sommes à Nevers, le 1er mai 1993. Pierre Bérégovoy se suicide en se tirant une balle dans la tête. Les rumeurs de malversations financières et la défaite du Parti Socialiste aux dernières élections seraient la cause du geste de l'ex-premier ministre. Et dans la playlist de 1993, on écoute No Limit, chanson du groupe Eurodance belgeo-néerlandais Too Unlimited, sortie en janvier 1993, extrait de l'album No Limits. Elle remporte un grand succès, principalement en Europe, où elle se classe en tête des ventes dans plusieurs pays, Royaume-Uni, France, Belgique, Pays-Bas, Autriche, Norvège, Suède, Suisse et Espagne. Voici No Limit, les Too Unlimited, en 1993.

0: En mai 68, vous sortez votre premier succès, Alouette.
1: Ah oui, c'était... Je m'y attendais pas. D'ailleurs, on l'avait enregistré plusieurs mois auparavant. Et puis, il y a les événements de mai 68. Il y a un grand trouble politique. Il y a eu une révolution en France. Et à la fin de la révolution, ben, je me retrouve numéro 1 au hit-parade. Mais numéro 1, carrément, devant les Beatles. C'était sidérant. Je savais pas où j'étais.
2: Alouette, Alouette. Il faut faire la fête.
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0: ça y est, oui.
1: Ça a plongé.
0: Ah, attendez, c'est le grand vent.
1: Tout le monde en bas.
0: Fermu, hein.
1: Fermez la
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1: les guillemets.
0: Ça chauffe.
1: Alors, plus vite.
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0: 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Oui.
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1: À l'origine de toutes les danses à succès, il y a une chanson. Au seuil de 1961, Sonorama a voulu vous faire connaître, avant la danse, si l'on peut dire, ces chansons qui demain seront sur toutes les lèvres avant d'être sous tous les pas. Et tout d'abord, le thème principal du film Pierrot la tendresse. Lorsque Dany Saval chante ce petit air-là, il se produit quelque chose d'assez étonnant. On ne sait plus très bien à quel envoûtement l'on succombe, celui de la chanteuse ou celui de la chanson. Toujours est-il que très vite, on chante en même temps qu'elle.

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Marcel Hamon, lui, a choisi de faire danser la France au rythme d'une très curieuse symphonie. Une symphonie si petite, si fragile, qu'elle tient tout entière dans l'écrin soyeux d'une chanson d'amour.

Enfin, pelotonné dans son cha-cha-cha, voici l'adorable Coucouche Panier de Jacqueline Boyer.

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0: j'ai toujours eu le plus profond respect pour le public. C'est-à-dire que je m'évertuais à toujours être bien habillé sur scène, à chanter le mieux possible. Mais j'ai eu toujours cette réputation d'être un peu froid et distant. J'étais extrêmement timide et d'ailleurs au début, dans le milieu, on m'appelait le Buster Keaton de la chanson parce que je ne souriais jamais. J'arrivais pas à sourire ni à la télé, ni en interview, ni en reportage photo. Ça s'est arrangé depuis. Hein.
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1: Il est 13h.
2: Bonjour, bonjour à tous. À la une, un drame de la route à Andoyer, l'Ardèche, hier, en ce 1er mai. Cinq jeunes âgés de 17 à 20 ans et tous originaires du Rhône ont trouvé la mort en début d'après-midi sur la départementale 270 entre Sarras et Vernosque. Leur véhicule est sorti de la route avant de chuter dans un ravin d'environ 25 mètres, puis de s'embraser. À l'arrivée des secours, la voiture était totalement en feu et les cinq corps ont été retrouvés calcinés à l'intérieur de l'habitacle. Une vingtaine de pompiers et plusieurs équipes de gendarmerie ont été mobilisées sur place. La départementale a été fermée à la circulation pour permettre l'intervention. Une enquête a été ouverte pour déterminer les circonstances exactes de l'accident. La préfecture de l'Ardèche a salué la mobilisation des secours et a exprimé sa solidarité avec les familles des victimes. Autre temps fort de la journée d'hier, la fête du travail a fortement mobilisé partout dans le pays. Selon le ministère de l'Intérieur, 150 000 personnes ont défilé dans plus de 320 cortèges, dont 24 000 à Paris. La CGT, elle, revendique plus de 300 000 manifestants au total. Au cœur des revendications, la défense du caractère férié et chômé du 1er mai, le pouvoir d'achat et la paix. 15 interpellations ont été recensées sur l'ensemble du territoire, dont 7 dans la capitale, dans une journée que le ministre de l'Intérieur, Laurent Nunez, a qualifié de globalement calme. Et du côté des incidents, en Nantes, plusieurs accrochages ont éclaté entre manifestants et forces de l'ordre qui ont riposté à des jets de projectiles avec du gaz lacrymogène. À Amiens, le premier secrétaire du Parti Socialiste, Olivier Faure, a été aspergé de farine et a pris parti par des slogans hostiles, des actes immédiatement condamnés par l'ensemble de la classe politique. Et à Paris, 11 stations de métro avaient été préventivement fermées toute l'après-midi pour sécuriser le parcours du cortège. Et sur le plan politique, le Premier ministre Sébastien Lecornu s'est rendu hier en Haute-Loire à la rencontre des boulangers et des artisans en pleine polémique sur l'ouverture des commerces ce jour férié. Le gouvernement souhaite autoriser dès 2027 les artisans, boulangers et fleuristes à faire travailler leurs salariés volontaires le 1er mai, une mesure rejetée par les cinq grandes confédérations syndicales. Et on apprend également que plusieurs changements sont entrés en vigueur depuis hier. Le premier prix repère du gaz augmente en moyenne de 15,4%, soit 6,19€ de plus par mois pour les ménages concernés. Et puis, bonne nouvelle pour les étudiants, à compter de lundi prochain, le repas complet dans les restaurants universitaires du Crous passera à 1€ pour tous. C'est la fin de cette édition. Passez un excellent samedi sur votre
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2: Née le 2 janvier 1871, Paulette Darty débute sa carrière au Casino de Vichy et à l'Eldorado vers 1895, où elle interprète des airs de opérette. Considérée comme la reine des valses lentes, elle chante principalement des chansons sentimentales remplies de nostalgie et de drames sentimentaux de femmes sous influence. Ses deux plus grands succès sont « Amoureuse » en 1901 et « Fascination » en 1905. Amie du compositeur Eric Satie, elle se retire très tôt de la scène et décède des années plus tard, soit le 11 décembre 1939, à Neuilly-sur-Seine.

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0: Bonjour, aujourd'hui 2 mai, 122e jour de l'année, nous fêtons les Boris. C'est aussi la journée mondiale de l'asthme et la journée mondiale du thon, le poisson bien sûr. C'est le 2 mai 1922 que naissait Serge Reggiani, qui nous a quittés en juillet 2004, et Hervé Bourges, ancien président du CSA, né en 1933, nous a quittés lui en février 2020. Joyeux anniversaire à Édouard Balladur, né le 2 mai 1929, à Engelbert Humperdinck, né en 1936, au footballeur David Beckham, né en 1975, à l'accordéoniste Delphine Lemoine, né en 1977, à Laure Pester, connu sous le pseudo de Laurie, né en 1982, à Eddie de Préto, né en 1993, et à Charlotte de Cambridge, fille du prince William et de Kate Middleton, né le 2 mai 2015. C'est aussi le 2 mai 2011 qu'est tué Oussama Ben Laden, dirigeant principal du réseau Al-Qaïda, né en mars 1957. Le 2 mai 1952, la première ligne aérienne commerciale entre Londres et New York est mise en service. En 1968, les premières manifestations étudiantes sont le point de départ du mouvement de mai 68. En 1998, la Banque Centrale Européenne est créée à Bruxelles pour définir et exécuter la politique monétaire de l'Union Européenne. En 2018, l'organisation indépendantiste basque ETA annonce sa dissolution. Enfin, le 2 mai 2023, les scénaristes américains débutent une grève qui paralyse l'industrie cinématographique pendant plusieurs mois. Elle ne prendra fin que le 27 septembre. Le dicton du jour, à la Saint-Boris, mais fait ou défait. Demain, vous penserez à fêter les Jacques et Philippe.
1: 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C'est vrai, quand je suis sur scène, je suis très concentrée sur ce que je fais, sur mes textes, surtout qu'en plus je chante des chansons que Michel a chantées lui. C'est vrai que j'essaie de ne pas penser trop à la vie, quoi. Je m'embarque tous les soirs dans un rêve.

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2: Célèbre duo des années 40 et 50, André Varel et Charlie Bailly, tous deux paroliers et musiciens, se rencontrent en 1945 sur la Côte d'Azur. Ils décident d'unir leurs efforts pour former le duo Varel et Bailly. Les deux compères débutent leur carrière sur les scènes d'Afrique du Nord et font la connaissance de Josephine Baker. Cette rencontre est décisive, car Josephine leur demande d'écrire des chansons qu'elle souhaite inclure dans le répertoire de sa prochaine rentrée parisienne. Varel et Bailly s'exécutent et parallèlement composent et chantent de nombreux succès, comme « Dans le vent » en 1948, « L'orgue des amoureux » en 1951, « Tourterelle » en 1953 et « Laisse-moi croire » en 1954. Après s'être produit sur de nombreuses scènes et avoir passé 17 ans aux États-Unis, le duo ouvre un cabaret le long du canal Saint-Martin à Paris. Cet établissement, surnommé le Peanuts et faisant revivre le patrimoine de la chanson française, ferme ses portes en 1984, soit une année après la disparition d'André Varel.

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2: Né le 1er avril 1929 à Bordeaux, Marcel Hamon se prépare à devenir professeur d'éducation physique, mais son attrait pour la chanson est trop fort. Il quitte alors sa Gironde natale en 1951 pour tenter sa chance à Paris. Après s'être fait remarquer dans plusieurs cabarets de la rive gauche, parmi lesquels la Villa d'Est et la Fontaine des Quatre Saisons, il passe à l'Olympia en première partie d'Édith Piaf. Son premier grand succès intervient en 1956 avec la chanson « Escamillo ».
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1: Ces chansons, souvent joviales, sont très appréciées dans le courant des années 50 à 70. Citons parmi celles-ci la chanson du Grillon en 1957, Tout doux, tout doucement et Bleu, blanc, blond en 1959, et surtout Un Mexicain en 1962, chanson offerte par Charles Aznavour, qui se classe plusieurs semaines numéro 1 des ventes et qui devient son plus grand succès.

Grâce à sa popularité, Marcel Amont participe à de nombreuses émissions produites par le couple Maritille et Gilbert Carpentier. Après s'être mis à l'écart du show business dans les années 80-90, ce géant du music-hall revient sur le devant de la scène dans les années 2000 en sortant un nouvel album intitulé « Décalage horaire », incluant des duos avec Agnès Jaoui et Gérard Darmon. Il retrouve également son public lors de la tournée « Âge tendre » et « Tête de bois ». Considéré avec Lynn Renault, Hugo Frey et Charles Dumont comme l'un des derniers représentants de la chanson française d'avant les années yéyé, Marcel Amont s'éteint à Saint-Cloud le 8 mars 2023.

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2: Il est 14h.
3: Bonjour, bonjour à tous. À la une, un drame de la route à Andoyer, l'Ardèche, hier, en ce 1er mai. Cinq jeunes âgés de 17 à 20 ans et tous originaires du Rhône ont trouvé la mort en début d'après-midi sur la départementale 270 entre Sarras et Vernosque. Leur véhicule est sorti de la route avant de chuter dans un ravin d'environ 25 mètres, puis de s'embraser. À l'arrivée des secours, la voiture était totalement en feu et les cinq corps ont été retrouvés calcinés à l'intérieur de l'habitacle. Une vingtaine de pompiers et plusieurs équipes de gendarmerie ont été mobilisées sur place. La départementale a été fermée à la circulation pour permettre l'intervention. Une enquête a été ouverte pour déterminer les circonstances exactes de l'accident. La préfecture de l'Ardèche a salué la mobilisation des secours et a exprimé sa solidarité avec les familles des victimes. Autre temps fort de la journée d'hier, la fête du travail a fortement mobilisé partout dans le pays. Selon le ministère de l'Intérieur, 150 000 personnes ont défilé dans plus de 320 cortèges, dont 24 000 à Paris. La CGT, elle, revendique plus de 300 000 manifestants au total. Au cœur des revendications, la défense du caractère férié et chômé du 1er mai, le pouvoir d'achat et la paix. 15 interpellations ont été recensées sur l'ensemble du territoire, dont 7 dans la capitale, dans une journée que le ministre de l'Intérieur, Laurent Nunez, a qualifié de « globalement calme ». Et du côté des incidents, en Nantes, plusieurs accrochages ont éclaté entre manifestants et forces de l'ordre qui ont riposté à des jets de projectiles avec du gaz lacrymogène. À Amiens, le premier secrétaire du Parti Socialiste, Olivier Faure, a été aspergé de farine et a pris parti par des slogans hostiles, des actes immédiatement condamnés par l'ensemble de la classe politique. Et à Paris, 11 stations de métro avaient été préventivement fermées toute l'après-midi pour sécuriser le parcours du cortège. Et sur le plan politique, le Premier ministre Sébastien Lecornu s'est rendu hier en Haute-Loire à la rencontre des boulangers et des artisans en pleine polémique sur l'ouverture des commerces ce jour férié. Le gouvernement souhaite autoriser dès 2027 les artisans, boulangers et floristes à faire travailler leurs salariés volontaires le 1er mai, une mesure rejetée par les cinq grandes confédérations syndicales. Et on apprend également que plusieurs changements sont entrés en vigueur depuis hier. Le premier prix repère du gaz augmente en moyenne de 15,4%, soit 6,19 euros de plus par mois pour les ménages concernés. Et puis bonne nouvelle pour les étudiants, à compter de lundi prochain, le repas complet dans les restaurants universitaires du Crous passera à 1 euro pour tous. C'est la fin de cette édition. Passez un excellent samedi sur votre
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Mordschuhmann. Michel Delpech.

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1: Bonjour à tous. Aujourd'hui, gros plan sur Xavier Robic. Né en novembre 79, Xavier Robic est un acteur. Formé au cours Simon, puis au studio de théâtre d'Asnières, il fait ses débuts en tant qu'acteur en 2006 dans Le Bureau, un remake français de The Office avec François Berléand. Il joue ensuite pour Albert Dupontel dans Le Vilain en 2009 et continue son ascension sur le petit écran dans la troisième saison d'Engrenage en 2010. À la télévision, le comédien apparaît ensuite dans Antigone 34 en 2012, dans La Croisière en 2013, La Vie devant elle en 2017 ou encore Baron Noir en 2018. Sur le grand écran, il alterne entre la comédie et le drame avec Le Grand Méchant Loup sorti en 2013, Irréprochable en 2016 ou Nos Années Folles en 2017. C'est en 2019 que l'acteur se fait connaître du grand public avec son rôle dans la nouvelle version de Parents Mode d'Emploi. Xavier Robic apparaît également dans Les Vedette en 2021, ainsi qu'aux côtés de Clémentine Sellarié dans Police de Caractère en 2022. On se retrouve très vite avec d'autres infos.

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1: Mais avant, faut pas qu'on oublie d'aller porte d'Italie.
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4: Né le 24 juillet 1943 à Tourcoing, André Bézu débute sa carrière en tant qu'acteur de théâtre en jouant Shakespeare et Marivaux. Au cours des années 70, il devient attaché de presse dans le cinéma, principalement de Louis de Funès et des Charlots. Dès le milieu des années 80, il va se faire connaître en participant à l'émission surnommée « La Classe », créée par Guy Lux et dirigée par Fabrice. Talentueux pour ses démonstrations comiques, Bézu se lance dans la variété en interprétant justement des chansons loufoques, festives et enivrantes, comme « À la queue leu-leu », »,« Le tortillard » ou bien encore « La chenille ». Après avoir fait tant chanter la France, ce bon vivant meurt subitement à Paris le 3 février 2007. Et dire que même lors de son enterrement, on a dansé à la queue leu-leu.

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traversée des années 60 et 70. Revivons ensemble ces moments qui, comme des graffitis, sont inscrits dans nos mémoires. Nous sommes partis depuis le 1er janvier 1960 pour terminer notre voyage au soir du 31 décembre 1979. Égrenons une à une ces années, au rythme des chansons qui nous ont accompagnés durant ces 20 ans. Jacques Martin s'installe au Théâtre de l'Empire et sur Antenne 2 le dimanche après-midi. En présentant Bon Dimanche, les téléspectateurs découvrent une émission de variété qui mêle chansons, drôleries, culture et famille avec les débuts de l'école des fans. L'émission culte du Petit Rapporteur, qui avait débuté en 1975, se réforme cette année et devient la lorgnette. Pierre Bonte, Piem et Stéphane Collaro, rescapés du Petit Rapporteur, présentent avec Jacques Martin l'émission d'infos toujours impertinente, provocatrice et drôle. La chanson La pêche aux moules de l'ancienne formule est remplacée par Mamselle Angèle.

0: noté.
1: Encore des tubes étrangers de l'année 77. Le groupe Hunter qui chante Rock On pour animer les soirées de fête, les mariages et les anniversaires.

France, sur les radios populaires, la variété est toujours la source intarissable qui alimente les ventes de 45 tours. Période toujours dorée pour la variété et pour Michel Sardou, avec 10 ans plus tôt et la Java de Broadway.

Les émissions de Mariti et Gilbert Carpentier, qui font loi en matière de variété, sont réservées presque uniquement aux chansons françaises. En 77, Michel Delpech nous invite dans sa famille, dans le Loir-et-Cher.

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1: Il est 15h.
2: Bonjour, bonjour à tous. À la une, un drame de la route à Andoyer, l'Ardèche, hier, en ce 1er mai. Cinq jeunes âgés de 17 à 20 ans et tous originaires du Rhône ont trouvé la mort en début d'après-midi sur la départementale 270 entre Sarras et Vernosque. Leur véhicule est sorti de la route avant de chuter dans un ravin d'environ 25 mètres, puis de s'embraser. À l'arrivée des secours, la voiture était totalement en feu et les cinq corps ont été retrouvés calcinés à l'intérieur de l'habitacle. Une vingtaine de pompiers et plusieurs équipes de gendarmerie ont été mobilisées sur place. La départementale a été fermée à la circulation pour permettre l'intervention. Une enquête a été ouverte pour déterminer les circonstances exactes de l'accident. La préfecture de l'Ardèche a salué la mobilisation des secours et a exprimé sa solidarité avec les familles des victimes. Autre temps fort de la journée d'hier, la fête du travail a fortement mobilisé partout dans le pays. Selon le ministère de l'Intérieur, 150 000 personnes ont défilé dans plus de 320 cortèges, dont 24 000 à Paris. La CGT, elle, revendique plus de 300 000 manifestants au total. Au cœur des revendications, la défense du caractère férié et chômé du 1er mai, le pouvoir d'achat et la pêche. 15 interpellations ont été recensées sur l'ensemble du territoire, dont 7 dans la capitale, dans une journée que le ministre de l'Intérieur, Laurent Nunez, a qualifié de « globalement calme ». Et du côté des incidents, en Nantes, plusieurs accrochages ont éclaté entre manifestants et forces de l'ordre qui ont riposté à des jets de projectiles avec du gaz lacrymogène. À Amiens, le premier secrétaire du Parti Socialiste, Olivier Faure, a été aspergé de farine et a pris parti par des slogans hostiles. Des actes immédiatement condamnés par l'ensemble de la classe politique. Et à Paris, 11 stations de métro avaient été préventivement fermées toute l'après-midi pour sécuriser le parcours du cortège. Et sur le plan politique, le Premier ministre Sébastien Lecornu s'est rendu hier en Haute-Loire à la rencontre des boulangers et des artisans en pleine polémique sur l'ouverture des commerces ce jour férié. Le gouvernement souhaite autoriser dès 2027 les artisans, boulangers et fleuristes à faire travailler leurs salariés volontaires le 1er mai. Une mesure rejetée par les cinq grandes confédérations syndicales. Et on apprend également que plusieurs changements sont entrés en vigueur depuis hier. Le premier prix repère du gaz augmente en moyenne de 15,4%, soit 6,19€ de plus par mois pour les ménages concernés. Et puis, bonne nouvelle pour les étudiants, à compter de lundi prochain, le repas complet dans les restaurants universitaires du Crous passera à 1€ pour tous. C'est la fin de cette édition. Passez un excellent samedi sur votre
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4: En Égypte, il y avait, je ne sais pas si maintenant c'est toujours la même chose, des jeunes filles qui s'appelaient Dalila. Et j'aimais beaucoup, j'aimais ce nom, et j'avais envie de m'appeler Dalila. D'ailleurs, je me rappelle, dans l'avion qui m'amenait du Caire à Paris, pour la première fois de ma vie, j'avais pris un avion aussi. Eh bien, j'avais acheté un carnet parce que pour moi, je croyais d'arriver à Paris. Et puis Paris, c'était à mes pieds hein, quand on est inconscient. Mais ça, c'est bien, parce que c'est ça qui pousse aussi. Sinon, aujourd'hui, je ne l'aurais pas fait peut-être. Et j'avais rempli ce carnet, mais rempli. Je signais Dalila, Dalila. Déjà, je faisais des autographes. Quand je suis arrivée à Paris, bon, j'ai rencontré Alfred Machard, un écrivain actuellement qui est décédé, et qui m'a dit, ma petite fille Dalila fera beaucoup penser à Samson ici, il vaut mieux que vous enlevez le L et vous mettiez un D comme Dieu le Père, et c'est comme ça que c'est né Dalida.

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2: Bonjour à tous, dans l'actualité musicale du jour, Marine annonce la sortie d'un documentaire sur sa vie après la Star Academy. Dans une publication partagée sur Instagram, Marine, la chanteuse, a annoncé l'arrivée prochaine d'un documentaire baptisé « À la maison » dans lequel elle dévoilera les coulisses de sa vie depuis sa victoire à la Star Academy. Entre création d'albums, tournées et moments de doute, sur les réseaux sociaux, Marine a annoncé l'arrivée prochaine d'un mini-doc provenant sur ce qu'elle a décrit comme les derniers mois les plus fous de sa vie. Gagnante de la Star Academy le 25 janvier 2025 face à Ebony, la chanteuse originaire du nord de la France y promet une plongée dans les coulisses de son ascension depuis sa sortie du château jusqu'à sa première tournée en passant par la création de son album, les répétitions, les rencontres et toutes les questions qui ont accompagné ce nouveau chapitre de sa vie. Portée en tout cas par le succès de Ma Faute, Marine a ensuite confirmé l'engouement autour de son univers avec Cœur maladroit, mais également avec son premier album du même nom, intitulé À la maison. Ce documentaire sera donc disponible dans quelques jours. Marine a également proposé à ses fans de découvrir cette vidéo en avant-première avec des inscriptions ouvertes via un lien partagé sur son compte Instagram. On se retrouve très vite avec d'autres actualités.

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2: Né le 1er juin 1901 à Paris, Raymond Souplex débute sa carrière en 1927 à La Vache enragée, en y interprétant ses propres œuvres, parmi lesquelles Des veines, Cinq filles à marier et La vie est belle. Considéré comme l'un des plus grands chansonniers de son époque, il émeut le public de nombreux cabarets, dont Le Caveau de la République, Le Coucou et La Lune Rousse. Raymond Souplex devient rapidement une vedette incontournable de Radio Luxembourg, grâce à l'émission intitulée « Sur le banc », co-présentée avec Jeanne Sourza. Cette émission est tellement appréciée qu'elle débouche sur un film qui lance sa carrière au cinéma. Il joue dans une cinquantaine d'œuvres cinématographiques, parmi lesquelles Manon de Clouzot en 1949, Le Passe-Muraille de Boyer en 1950 et Si Versailles m'était compté de Sacha Guitry en 1953. À partir de 1958, il incarne le fameux inspecteur Bourrel dans la série Les 5 dernières minutes. Cet artiste disparaît à Paris le 22 novembre 1972.

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2: Née le 25 novembre 1922 en Catalogne, Gloria Lasso est tout d'abord assistante dans un cabinet médical, avant de devenir en 1949 animatrice dans une radio espagnole. En 1954, elle débarque à Paris et chante dans un cabaret ibérique des Champs-Élysées. Elle enregistre en 1956 sa plus célèbre chanson, intitulée « Étranger au paradis ».

Gloria Lasso remporte alors un succès incontestable et devient la première artiste du musical à vendre 1 million de disques en France. Sa voix étonnante, constituée de trilles roucoulantes, lui vaut le surnom de Rossignol madrilène, bien qu'elle soit originaire de Catalogne. Elle enregistre de nombreux tubes, parmi lesquels Amour, castagnette et tango, Bon voyage et Sois pas fâché. Menant une vie très libertine, elle se marie d'ailleurs à 9 reprises, elle connaît par la suite des difficultés en raison de l'apparition sur la scène artistique de la nouvelle star, Dalida, qui lui fait passablement d'ombre. Désabusée, elle quitte la France pour le Mexique, où elle devient à la fin des années 60 une véritable vedette. En 1972, elle tente à nouveau un retour dans l'Hexagone, mais le public ne répond pas à ses attentes. Seul un certain Pascal Sevran, grâce à son émission La Chance aux Chansons, lui donne un semblant de notoriété. Gloria Lasso repart alors en Amérique centrale, où elle meurt d'une crise cardiaque le 4 décembre 2005.

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1: Il est 16h.
2: Bonjour, bonjour à tous. À la une, un drame de la route à Andoyer, l'Ardèche, hier, en ce 1er mai. Cinq jeunes âgés de 17 à 20 ans et tous originaires du Rhône ont trouvé la mort en début d'après-midi sur la départementale 270 entre Sarras et Vernosque. Leur véhicule est sorti de la route avant de chuter dans un ravin d'environ 25 mètres, puis de s'embraser. À l'arrivée des secours, la voiture était totalement en feu et les cinq corps ont été retrouvés calcinés à l'intérieur de l'habitacle. Une vingtaine de pompiers et plusieurs équipes de gendarmerie ont été mobilisées sur place. La départementale a été fermée à la circulation pour permettre l'intervention. Une enquête a été ouverte pour déterminer les circonstances exactes de l'accident. La préfecture de l'Ardèche a salué la mobilisation des secours et a exprimé sa solidarité avec les familles des victimes. Autre temps fort de la journée d'hier, la fête du travail a fortement mobilisé partout dans le pays. Selon le ministère de l'Intérieur, 150 000 personnes ont défilé dans plus de 320 cortèges, dont 24 000 à Paris. La CGT, elle, revendique plus de 300 000 manifestants au total. Au cœur des revendications, la défense du caractère férié et chômé du 1er mai, le pouvoir d'achat et la pêche. 15 interpellations ont été recensées sur l'ensemble du territoire, dont 7 dans la capitale, dans une journée que le ministre de l'Intérieur, Laurent Nunez, a qualifié de « globalement calme ». Et du côté des incidents, en Nantes, plusieurs accrochages ont éclaté entre manifestants et forces de l'ordre qui ont riposté à des jets de projectiles avec du gaz lacrymogène. À Amiens, le premier secrétaire du Parti Socialiste, Olivier Faure, a été aspergé de farine et a pris parti par des slogans hostiles, des actes immédiatement condamnés par l'ensemble de la classe politique. Et à Paris, 11 stations de métro avaient été préventivement fermées toute l'après-midi pour sécuriser le parcours du cortège. Et sur le plan politique, le Premier ministre Sébastien Lecornu s'est rendu hier en Haute-Loire à la rencontre des boulangers et des artisans en pleine polémique sur l'ouverture des commerces ce jour férié. Le gouvernement souhaite autoriser dès 2027 les artisans, boulangers et fleuristes à faire travailler leurs salariés volontaires le 1er mai. Une mesure rejetée par les cinq grandes confédérations syndicales. Et on apprend également que plusieurs changements sont entrés en vigueur depuis hier. Le premier prix repère du gaz augmente en moyenne de 15,4%, soit 6,19€ de plus par mois pour les ménages concernés. Et puis, bonne nouvelle pour les étudiants, à compter de lundi prochain, le repas complet dans les restaurants universitaires du Crous passera à 1€ pour tous. C'est la fin de cette édition. Passez un excellent samedi sur votre
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Bonjour, aujourd'hui 2 mai, 122e jour de l'année, nous fêtons les Boris. C'est aussi la journée mondiale de l'asthme et la journée mondiale du thon, le poisson bien sûr. C'est le 2 mai 1922 que naissait Serge Reggiani, qui nous a quittés en juillet 2004, et Hervé Bourges, ancien président du CSA, né en 1933, nous a quittés lui en février 2020. Joyeux anniversaire à Édouard Balladur, né le 2 mai 1929, à Engelbert Humperdinck, né en 1936, au footballeur David Beckham, né en 1975, à l'accordéoniste Delphine Lemoine, né en 1977, à Laure Pester, connue sous le pseudo de Laurie, né en 1982, à Eddie de Préto, né en 1993, et à Charlotte de Cambridge, fille du prince William et de Kate Middleton, né le 2 mai 2015. C'est aussi le 2 mai 2011 qu'est tué Oussama Ben Laden, dirigeant principal du réseau Al-Qaïda, né en mars 1957. Le 2 mai 1952, la première ligne aérienne commerciale entre Londres et New York est mise en service. En 1968, les premières manifestations étudiantes sont le point de départ du mouvement de mai 68. En 1998, la Banque Centrale Européenne est créée à Bruxelles pour définir et exécuter la politique monétaire de l'Union Européenne. En 2018, l'organisation indépendantiste basque ETA annonce sa dissolution. Enfin, le 2 mai 2023, les scénaristes américains débutent une grève qui paralyse l'industrie cinématographique pendant plusieurs mois. Elle ne prendra fin que le 27 septembre. Le dicton du jour, à la Saint-Boris, mais fait ou défait. Demain, vous penserez à fêter les Jacques

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la chanson, c'est comme le cinéma, comme la littérature, c'est un moyen d'expression. Et on peut, dans la chanson, il y a des films politiques, il y a des films d'amour, il y a des films drôles. Il peut y avoir des chansons politiques, des chansons d'amour, des chansons drôles. Moi, j'ai envie d'utiliser toutes les facettes de la chanson. De temps en temps, je me lève le matin, et j'ai en tête une idée amusante, et je vais faire une chanson qui va être drôle, j'espère, du moins. Ou alors, je me lève le matin, j'entends une information, ça me met en colère, et j'ai envie de faire une chanson politique.

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Chronique d'une génération, une émission de Serge Prual. Balade nostalgique et chronologique à travers les années 60, au rythme des chansons populaires. Ce deuxième épisode de 1963 voit la naissance d'un duo comique. La blonde Sophie Daumier et Guy Bedos montent sur scène dans des sketchs taillés sur mesure, comme Tête Bêche. Des actrices italiennes sont dans les magazines. Sophia Loren confesse gagner 5 millions de francs par film. Et Monica Vitti se fait remarquer à Paris et à Cannes avec son film Château en Suède de Roger Vadim, tiré du livre de Françoise Sagan. Autre livre important, La planète des singes de Pierre Boulle. La presse encense le jeune écrivain François Le Clézio, ce beau jeune homme qui entre dans le monde littéraire. Il obtient le prix Renaudot avec Le procès-verbal. Sang d'Afrique de Guy Descartes se vend à 2 millions d'exemplaires. Les hommes ont leur propre magazine. Le premier numéro de lui est en kiosque avec la chanteuse Valérie Lagrange qui pose nue en couverture. Le premier numéro du Quid paraît aussi cette année. Les yéyés prennent le pouvoir, même si certains ont bien du mal à tenir après un premier succès. Les filles s'assument en yéyé. Nancy Holloway, dis-lui que je ne suis pas là. Chaque fois.

Au début des années 60, faire du rock était une aventure dont on ne connaissait pas l'issue. Mais très vite, on retrouvait les 45 tours chez les disquaires. Les yéyés, c'est un peu pareil. Et comme pour les groupes de rock, leurs chansons vont résonner dans toutes les fêtes foraines.

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1: Inspirée par les yéyés, Marie-Josée Neuville, surnommée la collégienne de la chanson des années 50, tente un premier comeback. Cette année, on fête les 50 ans du toujours jeune premier, Jean Marais. Un ancien jockey plein d'humour enregistre un premier disque. Sa décontraction plaît au public. Il vend 150 000, 45 tours. Pas mal pour un début. Il est donc engagé à l'Olympia où il triomphe avec sa manière bien à lui de ne rien prendre au sérieux. Pierre Vassilou fait chanter toute la France avec Armand sur un air d'accordéon.

bière Vassibu plaît au public et tant pis pour les Armand qui deviennent synonymes de pauvres gars. On recherche le puissant milliardaire américain Howard Hughes. On dit qu'atteint de paranoïa, il vit dans un bunker à l'abri des microbes et de la mafia. En France, on préfère le grand air. C'est l'explosion des GR, des sentiers de grande randonnée. Les marcheurs en sac à dos parcourent les chemins balisés de l'Ardèche ou des gorges du Tarn. Ils traverseront peut-être le massif de la Vanoise pour voir le premier parc national créé cette année dans le but de sauver les bouquetins. Le yéyé Jackie Moulière s'inspire des succès américains de Doo-Wop.

visiter le camping à la côte, sur la côte. 5 millions de Français dormiront sous la tente. C'est la ruée vers les vacances. Grande cohue dans les gares parisiennes. On ne compte plus les évanouissements. 3 millions de Parisiens quittent la ville en 5 jours. Les 350 trains supplémentaires n'ont pas suffi. À Marseille, c'est pire. 12 000 voyageurs en partance pour la Corse restent à quai. Mais catastrophe, les vacances tournent court. C'est la Toussaint du mois d'août. Il fait froid, 11 degrés à Paris. Il neige dans les Alpes. Les plages se vident et les campeurs plient les tentes. Allons sur la Côte d'Azur où il fait meilleur. Pour retrouver dans les booms en bord de plage la musique qui déchaîne les teenagers. Les Beach Boys et le duo Yann and Dean nous entraînent à danser en rythme au son du surf californien. Little Dutch Scoop et Surf City.

0: peu importe ce qui se passe dans ma vie, effectivement, voilà, je crois que la vie est pleine dents, je suis en vie, et puis je dis merde à tous ceux qui penseront le contraire.
1: C'est un merde à qui ? À ceux qui pensent que...
0: À ceux qui pensent que malade, c'est rester tranquillement chez soi, à rien faire de sa vie, et puis à se consacrer qu'à se soigner. Se soigner, c'est aussi bouger, c'est aussi vivre ses rêves, et c'est ce que je m'évertue à faire.

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1: Il est 17h.
2: Bonjour, bonjour à tous. À la une, un drame de la route à Andoyé, l'Ardèche, hier, en ce 1er mai. Cinq jeunes âgés de 17 à 20 ans et tous originaires du Rhône ont trouvé la mort en début d'après-midi sur la départementale 270 entre Sarras et Vernosque. Leur véhicule est sorti de la route avant de chuter dans un ravin d'environ 25 mètres, puis de s'embraser. À l'arrivée des secours, la voiture était totalement en feu et les cinq corps ont été retrouvés calcinés à l'intérieur de l'habitacle. Une vingtaine de pompiers et plusieurs équipes de gendarmerie ont été mobilisées sur place. La départementale a été fermée à la circulation pour permettre l'intervention. Une enquête a été ouverte pour déterminer les circonstances exactes de l'accident. La préfecture de l'Ardèche a salué la mobilisation des secours et a exprimé sa solidarité avec les familles des victimes. Autre temps fort de la journée d'hier, la fête du travail a fortement mobilisé partout dans le pays. Selon le ministère de l'Intérieur, 150 000 personnes ont défilé dans plus de 320 cortèges, dont 24 000 à Paris. La CGT, elle, revendique plus de 300 000 manifestants au total. Au cœur des revendications, la défense du caractère férié et chômé du 1er mai, le pouvoir d'achat et la pêche. 15 interpellations ont été recensées sur l'ensemble du territoire, dont 7 dans la capitale, dans une journée que le ministre de l'Intérieur, Laurent Nunez, a qualifié de globalement calme. Et du côté des incidents, en Nantes, plusieurs accrochages ont éclaté entre manifestants et forces de l'ordre qui ont riposté à des jets de projectiles avec du gaz lacrymogène. À Amiens, le premier secrétaire du Parti Socialiste, Olivier Faure, a été aspergé de farine et a pris parti par des slogans hostiles, des actes immédiatement condamnés par l'ensemble de la classe politique. Et à Paris, 11 stations de métro avaient été préventivement fermées toute l'après-midi pour sécuriser le parcours du cortège. Et sur le plan politique, le Premier ministre Sébastien Lecornu s'est rendu hier en Haute-Loire à la rencontre des boulangers et des artisans en pleine polémique sur l'ouverture des commerces ce jour férié. Le gouvernement souhaite autoriser dès 2027 les artisans, boulangers et fleuristes à faire travailler leurs salariés volontaires le 1er mai. Une mesure rejetée par les cinq grandes confédérations syndicales. Et on apprend également que plusieurs changements sont entrés en vigueur depuis hier. Le premier prix repère du gaz augmente en moyenne de 15,4%, soit 6,19€ de plus par mois pour les ménages concernés. Et puis, bonne nouvelle pour les étudiants, à compter de lundi prochain, le repas complet dans les restaurants universitaires du Crous passera à 1€ pour tous. C'est la fin de cette édition. Passez un excellent samedi sur votre
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Et en ce samedi 2 mai, bonne fête au Boris. Les béliers, prenez le temps de souffler. Taureau, prenez le recul nécessaire avant de prendre une décision importante. Les gémeaux célibataires, vous vivrez des amours fracassantes. Les cancers, levez le pied avant de basculer dans l'excès. Lion, vous avez passé un cap. Les vierges, vous saurez faire preuve d'originalité et de fantaisie grâce à de charmants influx astro. Les balances, côté finances, la période ne s'annonce pas vraiment rose. Scorpion, vous devrez rompre avec certaines habitudes qui ne correspondent plus à vos exigences actuelle. Les Sagittaires, ne vous découragez pas, même si vous avez l'impression de fournir beaucoup d'efforts et de n'obtenir que des résultats moyens. Les Capricornes, vous avez le nez dans le guidon. Verseau, au travail, vous devrez redoubler de vigilance. Enfin, les Poissons, vous ne laisserez pas indifférente une personne qui gravite dans votre environnement professionnel. Bonne journée et à demain.

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1: Le soleil, je le sais, brille pour tout le monde et l'univers entier cherche sa clarté blonde. 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
3: Né le 1er décembre 1947 à Paris, Alain Bachung est élevé par sa grand-mère en Alsace et joue de l'harmonica dès l'âge de 5 ans. En 1959, il débarque dans la capitale tout en observant les grands artistes de la chanson française et en écoutant les stars du rock américain que sont Gene Vincent, Buddy Holly et Elvis Presley. Subjugué par cet environnement musical, il crée un groupe avec des copains surnommés les Dunces, alias les Cancres. Par la suite, Alain Bachung parvient à enregistrer ses premiers 45 tours, alors qu'il n'a pas encore 20 ans, comme « Pourquoi rêvez-vous des États-Unis ?» et « Les Romantiques ». Malheureusement, le succès le fuit. Ce n'est finalement qu'en 1980 qu'il connaît une belle renommée avec le titre « Gabi au Gabi ».
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D'autres chansons voient le jour, dont « Te revoir », « Milliards de nuits dans le frigo », « Station service », « C'est la faute à Dylan » et surtout « Osez Joséphine » en 1991, qui contient quelques reprises de classiques rock américains.

Parallèlement, Alain Bashung se produit au cinéma et joue dans 16 films entre 1981 et 2007. Sa longue et fructueuse carrière lui permet d'être promu chevalier de la Légion d'honneur en 2009 et de remporter quelques jours seulement avant sa disparition 3 trophées lors des Victoires de la musique pour son ultime album Bleu Pétrole. Atteint d'un cancer des poumons, ce grand rockeur de la chanson française au charisme ténébreux nous quitte à Paris le 14 mars 2009.

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2: Né le 22 juin 1956 à Paris, François Hadji Lazaro découvre les chansons de Bob Dylan au début des années 70. Cela va déclencher en lui l'envie de jouer de la guitare et de se produire. Il chante alors dans les couloirs du métro parisien. En 1982, il passe au rock et crée avec le bassiste Daniel Aignon

le groupe Pigalle. Plusieurs albums voient le jour, mais celui qui retiendra sans doute la plus grande attention sort en 1990, comportant le titre « Dans la salle du bar tabac de la rue des Martyrs ».

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1: Parallèlement au groupe Pigalle, François Hadji Lazaro fonde en 1986 un autre groupe rock, folk et chansons réalistes, surnommé Les Garçons Bouchers. Avec les Vampas, Ludwig von 88 et les Berruriers Noirs, Les Garçons Bouchers constituent l'un des groupes majeurs du rock alternatif des années 80. Après avoir enregistré plusieurs albums studio, parmi lesquels On a mal vieilli en 90 et Écoute petit frère en 95, le groupe se dissout en 97. François Hadji Lazaro poursuit alors sa carrière en solo et sort plusieurs albums jusqu'à son décès survenu le 25 février 2023.

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2: Il est 18h.
3: Bonjour, bonjour à tous. À la une, un drame de la route à Andoyé, l'Ardèche, hier. En ce 1er mai, 5 jeunes âgés de 17 à 20 ans et tous originaires du Rhône ont trouvé la mort en début d'après-midi sur la départementale 270 entre Sarras et Vernosque. Leur véhicule est sorti de la route avant de chuter dans un ravin d'environ 25 mètres, puis de s'embraser. À l'arrivée des secours, la voiture était totalement en feu et les 5 corps ont été retrouvés calcinés à l'intérieur de l'habitacle. Une vingtaine de pompiers et plusieurs équipes de gendarmerie ont été mobilisées sur place. La départementale a été fermée à la circulation pour permettre l'intervention. Une enquête a été ouverte pour déterminer les circonstances exactes de l'accident. La préfecture de l'Ardèche a salué la mobilisation des secours et a exprimé sa solidarité avec les familles des victimes. Autre temps fort de la journée d'hier, la fête du travail a fortement mobilisé partout dans le pays. Selon le ministère de l'Intérieur, 150 000 personnes ont défilé dans plus de 320 cortèges, dont 24 000 à Paris. La CGT, elle, revendique plus de 300 000 manifestants au total. Au cœur des revendications, la défense du caractère férié et chômé du 1er mai, le pouvoir d'achat et la paix. 15 interpellations ont été recensées sur l'ensemble du territoire, dont 7 dans la capitale, dans une journée que le ministre de l'Intérieur, Laurent Nunez, a qualifié de « globalement calme ». Et du côté des incidents, en Nantes, plusieurs accrochages ont éclaté entre manifestants et forces de l'ordre qui ont riposté à des jets de projectiles avec du gaz lacrymogène. À Amiens, le premier secrétaire du Parti Socialiste, Olivier Faure, a été aspergé de farine et a pris parti par des slogans hostiles, des actes immédiatement condamnés par l'ensemble de la classe politique. Et à Paris, 11 stations de métro avaient été préventivement fermées toute l'après-midi pour sécuriser le parcours du cortège. Et sur le plan politique, le Premier ministre Sébastien Lecornu s'est rendu hier en Haute-Loire à la rencontre des boulangers et des artisans en pleine polémique sur l'ouverture des commerces ce jour férié. Le gouvernement souhaite autoriser dès 2027 les artisans, boulangers et floristes à faire travailler leurs salariés volontaires le 1er mai, une mesure rejetée par les 5 grandes confédérations syndicales. Et on apprend également que plusieurs changements sont entrés en vigueur depuis hier. Le premier prix repère du gaz augmente en moyenne de 15,4%, soit 6,19€ de plus par mois pour les ménages concernés. Et puis bonne nouvelle pour les étudiants, à compter de lundi prochain, le repas complet dans les restaurants universitaires du Crous passera à 1€ pour tous. C'est la fin de cette édition. Passez un excellent samedi sur votre radiosouvenir.com.
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2: Né le 31 mars 1944 dans le 16e arrondissement de Paris, Pascal Danel passe une partie de son enfance chez sa grand-mère à Dijon, puis de pension en pension. Il apprend la guitare ainsi que le piano et rejoint un groupe de rock surnommé les Panthères. Lucien Maurice, directeur artistique de la maison de production AZ Disques, le repère et le fait enregistrer ses premiers disques en 1965, dont notamment « Hop là, tu as vu » et « Je m'en fous ». Mais c'est l'année suivante que Pascal Danel se fait définitivement connaître grâce au tube « La plage aux romantiques » qui se vend en France à plus de 150 000 exemplaires.

Un second tube encore plus remarqué voit le jour en cette fin d'année 66, Kilimandjaro, qui sera d'ailleurs interprété dans plusieurs langues.

0: L'année 72 est également pléthorique, puisque Pascal Danel enregistre Mamina, 100 000 disques vendus, et Ton âme, titre avec lequel il remporte le Grand Prix de la Rose d'Or. Tout au long de sa carrière, Danel interprète également de nombreuses chansons en italien, espagnol et même japonais, le propulsant dans une carrière internationale. Il compose aussi « Chansons pour Anna » pour Daniel Guichard ou bien encore « Un peu de soleil, un peu de ciel bleu » pour Marcel Amon. Victime d'un malaise cardiaque à la suite d'une opération de la vessie, Pascal Danel meurt le 25 juillet 2024 dans une clinique de Melun.
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1: Il est 19h.
2: Bonjour, bonjour à tous. À la une, un drame de la route à Andoyé, l'Ardèche, hier, en ce 1er mai. Cinq jeunes âgés de 17 à 20 ans et tous originaires du Rhône ont trouvé la mort en début d'après-midi sur la départementale 270 entre Sarras et Vernosque. Leur véhicule est sorti de la route avant de chuter dans un ravin d'environ 25 mètres, puis de s'embraser. À l'arrivée des secours, la voiture était totalement en feu et les cinq corps ont été retrouvés calcinés à l'intérieur de l'habitacle. Une vingtaine de pompiers et plusieurs équipes de gendarmerie ont été mobilisées sur place. La départementale a été fermée à la circulation pour permettre l'intervention. Une enquête a été ouverte pour déterminer les circonstances exactes de l'accident. La préfecture de l'Ardèche a salué la mobilisation des secours et a exprimé sa solidarité avec les familles des victimes. Autre temps fort de la journée d'hier, la fête du travail a fortement mobilisé partout dans le pays. Selon le ministère de l'Intérieur, 150 000 personnes ont défilé dans plus de 320 cortèges, dont 24 000 à Paris. La CGT, elle, revendique plus de 300 000 manifestants au total. Au cœur des revendications, la défense du caractère férié et chômé du 1er mai, le pouvoir d'achat et la paix. 15 interpellations ont été recensées sur l'ensemble du territoire, dont 7 dans la capitale, dans une journée que le ministre de l'Intérieur, Laurent Nunez, a qualifié de globalement calme. Et du côté des incidents, à Nantes, plusieurs accrochages ont éclaté entre manifestants et forces de l'ordre qui ont riposté à des jets de projectiles avec du gaz lacrymogène. À Amiens, le premier secrétaire du Parti Socialiste, Olivier Faure, a été aspergé de farine et a pris parti par des slogans hostiles, des actes immédiatement condamnés par l'ensemble de la classe politique. Et à Paris, 11 stations de métro avaient été préventivement fermées toute l'après-midi pour sécuriser le parcours du cortège. Et sur le plan politique, le Premier ministre Sébastien Lecornu s'est rendu hier en Haute-Loire à la rencontre des boulangers et des artisans en pleine polémique sur l'ouverture des commerces ce jour férié. Le gouvernement souhaite autoriser dès 2027 les artisans, boulangers et fleuristes à faire travailler leurs salariés volontaires le 1er mai, une mesure rejetée par les cinq grandes confédérations syndicales. Et on apprend également que plusieurs changements sont entrés en vigueur depuis hier. Le premier prix repère du gaz augmente en moyenne de 15,4%, soit 6,19€ de plus par mois pour les ménages concernés. Et puis, bonne nouvelle pour les étudiants, à compter de lundi prochain, le repas complet dans les restaurants universitaires du Crous passera à 1€ pour tous. C'est la fin de cette édition. Passez un excellent samedi sur votre
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2: Née le 9 mars 1888 à Tarazona, en Espagne, Raquel Meller débute sa carrière dès l'âge de 13 ans dans un cabaret de Valence. En 1920, elle monte sur les scènes parisiennes et malgré le fait qu'elle ne parle pas un mot de français, parvient à émouvoir le public. Partie de rien, sa gloire et sa fortune l'établissent rapidement. Capricieuse, couverte de toilettes somptueuses, Raquel Meller traverse le monde et réside de palace en palace. Elle est entourée de chihuahuas et de pékinois qu'elle affectionne particulièrement. Le temps passant, et sans doute en raison du fait qu'elle ne chante qu'en espagnol, elle devient de moins en moins populaire. Elle décide alors de relancer sa carrière au début des années 30 en chantant cette fois-ci dans la langue de Molière. Son passage à l'Alcazar de Marseille est remarqué. Mentionnons parmi ses plus grands succès « Douce France »,« La Violettera »,« Je ne sais pas » et « Un soir sentimental ». Cette artiste, également comédienne, disparaît le 26 juillet 1962 à Barcelone.

Entrez dans le grenier de Willy et bienvenue en 1993. Nous sommes à Nevers, le 1er mai 1993. Pierre Bérégovoy se suicide en se tirant une balle dans la tête. Les rumeurs de malversations financières et la défaite du Parti Socialiste aux dernières élections seraient la cause du geste de l'ex-premier ministre. Et dans la playlist de 1993, on écoute No Limit, chanson du groupe Eurodance belgeo-néerlandais Too Unlimited, sortie en janvier 1993, extrait de l'album No Limits. Elle remporte un grand succès, principalement en Europe, où elle se classe en tête des ventes dans plusieurs pays, Royaume-Uni, France, Belgique, Pays-Bas, Autriche, Norvège, Suède, Suisse et Espagne. Voici No Limit, les Too Unlimited en 1993.

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2: Né le 31 juillet 1934 à Dreux, Gilles Dreux, de son vrai nom Jean-Paul Chapuisat, est originaire d'une mère bretonne et d'un père franc-comtois. Après avoir passé son enfance au Mali, en Guinée, en Martinique, puis à Marseille, en raison d'un père militaire de carrière, il rejoint Paris à la fin des années 50. Très attiré par les artistes de cette époque, il se produit au Tire-Bouchon, cabaret Montmartrois, où il interprète « Quand on n'a que l'amour » de Jacques Brel. Impressionné par le talent du jeune homme, le patron de cet établissement lui demande de se produire fréquemment dans son cabaret. Gilles Dreux fait alors la connaissance du chanteur François de Gelt, qui le prend sous son aile et prend le nom d'artiste de Dreux en hommage à sa ville natale. Après avoir fréquenté plusieurs cabarets de la rive gauche, parmi lesquels la Villa d'Est et la Colombe, il signe un premier contrat chez Riviera en 1963. Mais c'est véritablement 5 ans plus tard, soit en 1968, qu'il remporte un succès considérable avec le titre « Alouette ».

D'autres succès mémorables voient le jour, parmi lesquels « Dans la montagne » en 1971, générique de la série télévisée ainsi que de la bande originale du film « Un aller simple » de José Giovanni sur une musique de François de Roubaix.

0: Gilles Dreux poursuit sa carrière en enregistrant plusieurs autres albums en collaboration notamment avec Didier Barbelivien. Parallèlement, il se produit sur plusieurs scènes et à de nombreux festivals. Il participe aussi à des croisières chantant avec merveille ses succès devant un public nostalgique. En 2020, à l'occasion de ses 60 ans de carrière, il sort un ultime album intitulé « Le comptoir des amis » et chante en duo avec ses potes de toujours, parmi lesquels Gérard Lenormand, Serge Lama et Alain Turban. Vaincu par la maladie, Gilles Dreux s'éteint le 7 janvier 2025 à Aubenas.
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0: Parce qu'au moment où j'ai sorti mon disque, le courrier a commencé à arriver. Et à l'époque, il n'y avait pas Internet. Donc, on ne pouvait que communiquer que par courrier. Et les premiers courriers qui sont arrivés par peut-être 50 ou 80 lettres. Donc, c'était toujours, en gros, soit tu as des beaux yeux, soit tu as des beaux cheveux, soit tu as un beau sourire. Rarement, sur le texte ou sur la chanson, c'était plutôt des lettres d'amour.
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1: Au début, j'étais révolté contre tout ce que je détestais, comme la chasse, la corrida, la connerie, la guerre, enfin bon, un tas de trucs. Et ça oblitérait tout ce que j'aimais, quoi. Et maintenant, j'ai plus de temps à perdre, et je ne parle que même dans mes chansons. Les derniers disques que j'ai sortis, c'est, je parle plus de ce que j'aime que de ce que je n'aime pas. J'aime mon jardin. Attends, une journée ne suffit pas, une nuit non plus. Une vie ne suffit pas. J'ai pas peur de mourir, moi. J'ai peur de plus vivre. Parce que je ne verrai plus tout ça. Ça va en perdre, alors.
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4: Il est 20h.
5: Bonjour, bonjour à tous. À la une, un drame de la route à Andoyer, l'Ardèche, hier. En ce 1er mai, 5 jeunes âgés de 17 à 20 ans et tous originaires du Rhône ont trouvé la mort en début d'après-midi sur la départementale 270 entre Sarras et Vernosque. Leur véhicule est sorti de la route avant de chuter dans un ravin d'environ 25 mètres, puis de s'embraser. À l'arrivée des secours, la voiture était totalement en feu et les 5 corps ont été retrouvés calcinés à l'intérieur de l'habitacle. Une vingtaine de pompiers et plusieurs équipes de gendarmerie ont été mobilisées sur place. La départementale a été fermée à la circulation pour permettre l'intervention. Une enquête a été ouverte pour déterminer les circonstances exactes de l'accident. La préfecture de l'Ardèche a salué la mobilisation des secours et a exprimé sa solidarité avec les familles des victimes. Autre temps fort de la journée d'hier, la fête du travail a fortement mobilisé partout dans le pays. Selon le ministère de l'Intérieur, 150 000 personnes ont défilé dans plus de 320 cortèges, dont 24 000 à Paris. La CGT, elle, revendique plus de 300 000 manifestants au total. Au cœur des revendications, la défense du caractère férié et chômé du 1er mai, le pouvoir d'achat et la paix. 15 interpellations ont été recensées sur l'ensemble du territoire, dont 7 dans la capitale, dans une journée que le ministre de l'Intérieur, Laurent Nunez, a qualifié de globalement calme. Et du côté des incidents, en Nantes, plusieurs accrochages ont éclaté entre manifestants et forces de l'ordre qui ont riposté à des jets de projectiles avec du gaz lacrymogène. À Amiens, le premier secrétaire du Parti Socialiste, Olivier Faure, a été aspergé de farine et a pris parti par des slogans hostiles. Des actes immédiatement condamnés par l'ensemble de la classe politique. Et à Paris, 11 stations de métro avaient été préventivement fermées toute l'après-midi pour sécuriser le parcours du cortège. Et sur le plan politique, le Premier ministre Sébastien Lecornu s'est rendu hier en Haute-Loire à la rencontre des boulangers et des artisans en pleine polémique sur l'ouverture des commerces ce jour férié. Le gouvernement souhaite autoriser dès 2027 les artisans, boulangers et floristes à faire travailler leurs salariés volontaires le 1er mai, une mesure rejetée par les 5 grandes confédérations syndicales. Et on apprend également que plusieurs changements sont entrés en vigueur depuis hier. Le premier prix repère du gaz augmente en moyenne de 15,4%, soit 6,19€ de plus par mois pour les ménages concernés. Et puis bonne nouvelle pour les étudiants, à compter de lundi prochain, le repas complet dans les restaurants universitaires du Crous passera à 1€ pour tous. C'est la fin de cette édition. Passez un excellent samedi sur votre
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Moi, j'ai des opérettes que j'ai jouées pendant 6 mois, 8 mois. Et bien, le dernier jour, je trouve encore un truc. C'est extraordinaire parce que je suis toujours à l'affût. Même avec mes camarades, je disais, mais pourquoi tu dis cette phrase qui devrait marcher, qui ne marche pas? Je sortais de scène, je les regardais, je dis, mais ça devrait marcher, ça. Alors, j'ai attendu à la sortie, vite fait, en attendant d'aller me changer. Je dis, si demain, tu le dis à l'envers, tu mets le verbe avant, ça va peut-être marcher. Et j'arrivais à faire marcher un truc, et j'étais contente, alors que ça ne me touchait pas personnellement, je veux dire. Mais c'est ça, c'est la recherche.

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1993, nous sommes à Nevers, le 1er mai 1993. Pierre Bérégovoy se suicide en se tirant une balle dans la tête. Les rumeurs de malversations financières et la défaite du Parti Socialiste aux dernières élections seraient la cause du geste de l'ex-premier ministre. Et dans la playlist de 1993, on écoute No Limit, chanson du groupe Eurodance belgeo-néerlandais Too Unlimited, sortie en janvier 1993, extrait de l'album No Limits. Elle remporte un grand succès, principalement en Europe, où elle se classe en tête des ventes dans plusieurs pays, Royaume-Uni, France, Belgique, Pays-Bas, Autriche, Norvège, Suède, Suisse et Espagne. Voici No Limit, les Too Unlimited en 1993.

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2: Né le 1er février 1939 à Ismaïlia, Claude François quitte rapidement l'Égypte en 1956 avec sa famille pour s'établir dans le sud de la France à la suite de violentes émeutes envers les étrangers occidentaux. Après avoir appris le piano, le violon et la batterie, il débute sa carrière dans l'orchestre de jazz d'Aimé Barelli à Monaco. En 1961, il monte à Paris où il enregistre sa première chanson intitulée « Naboo Twist » qui passe quasiment inaperçue. Le succès vient peu de temps après avec les titres « Belle, belle, belle »,« Marche tout droit »,« Pauvre petite fille riche »,« J'y pense et puis j'oublie » et « Si j'avais un marteau ».

Un très grand nombre de jeunes filles tombent sous le charme de ce séducteur à la voix sensuelle. Dans les salles abondamment remplies, c'est souvent l'hystérie. On veut voir Clo-Clo, on veut le toucher, lui parler. Claude François est une bête de scène. Il dégage une énergie incroyable qui lui vaut, en 1970, un malaise à Marseille. Cela ne l'empêche pas, quelque temps plus tard, de continuer sa carrière, toujours entouré de Claudette. Au milieu des années 70, il monte sa propre maison de production, ainsi qu'un magazine à son effigie intitulé Podium. Les disques s'arrachent comme des petits pains dans les magasins et sont en tête des hit-parades. On pense notamment à Magnolias Forever, Alexandrie Alexandra et Le Lundi au Soleil.

Le 11 mars 1978, au lendemain de son dernier spectacle à Lézin en Suisse, Claude François s'électrocute dans son bain en voulant changer une ampoule. Les idoles sont sous le choc. Adulé, immortalisé, Clo-Clo est alors embaumé et inhumé au cimetière de Dannemois dans l'Essonne. La star n'est plus, mais reste fréquemment diffusée de nos jours dans les discothèques et à la radio.

J'ai encore des chansons de charme parce qu'il faut oublier quand même que je suis chanteur de charme. Alors, le chanteur de charme en mandoline et tout ça, ça ne marcherait pas. J'ai une chanson américaine qui a pour titre Mandoline à minuit. Ça fait Mandoline à minuit, mandoline d'amour. Vous voyez, Venise, la gondole et tout ça. Et pour finir, j'ai une chanson. Pas pour finir le tour de chant, non, mais pour finir l'histoire aujourd'hui, parce que je ne vais pas vous chanter tout mon tour de chant. Eh bien, j'ai une chanson qui s'appelle Pussycat. Oui, je l'aime beaucoup, c'est une chanson du Texas. Elle fait « Oh, mamzelle, Pussycat, pousse, pousse, pousse !»

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J'ai appris l'espagnol avec mes parents, dans la rue, à l'école à Barcelone. Et puis ensuite, j'ai appris le français à l'école aussi, dans la rue, moi avec mes parents. On a chacun un alliage à réaliser dans sa vie, qui n'est pas forcément linguistique. Et on a les sources paternelles, maternelles déjà, c'est pas les mêmes. Et chaque individu est une composante très particulière qui ne ressemble à aucune autre. Donc la mienne, elle était aussi linguistique, ça c'est sûr. Et le fait d'écrire des chansons, je ne m'en suis pas privée quoi, de les mettre.

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1: Il est 21h.
2: Bonjour, bonjour à tous. À la une, un drame de la route à Andoyé, l'Ardèche, hier, en ce 1er mai. Cinq jeunes âgés de 17 à 20 ans et tous originaires du Rhône ont trouvé la mort en début d'après-midi sur la départementale 270 entre Sarras et Vernosque. Leur véhicule est sorti de la route avant de chuter dans un ravin d'environ 25 mètres, puis de s'embraser. À l'arrivée des secours, la voiture était totalement en feu et les cinq corps ont été retrouvés calcinés à l'intérieur de l'habitacle. Une vingtaine de pompiers et plusieurs équipes de gendarmerie ont été mobilisées sur place. La départementale a été fermée à la circulation pour permettre l'intervention. Une enquête a été ouverte pour déterminer les circonstances exactes de l'accident. La préfecture de l'Ardèche a salué la mobilisation des secours et a exprimé sa solidarité avec les familles des victimes. Autre temps fort de la journée d'hier, la fête du travail a fortement mobilisé partout dans le pays. Selon le ministère de l'Intérieur, 150 000 personnes ont défilé dans plus de 320 cortèges, dont 24 000 à Paris. La CGT, elle, revendique plus de 300 000 manifestants au total. Au cœur des revendications, la défense du caractère férié et chômé du 1er mai, le pouvoir d'achat et la paix. 15 interpellations ont été recensées sur l'ensemble du territoire, dont 7 dans la capitale, dans une journée que le ministre de l'Intérieur, Laurent Nunez, a qualifié de globalement calme. Et du côté des incidents, en Nantes, plusieurs accrochages ont éclaté entre manifestants et forces de l'ordre qui ont riposté à des jets de projectiles avec du gaz lacrymogène. À Amiens, le premier secrétaire du Parti Socialiste, Olivier Faure, a été aspergé de farine et a pris parti par des slogans hostiles, des actes immédiatement condamnés par l'ensemble de la classe politique. Et à Paris, 11 stations de métro avaient été préventivement fermées toute l'après-midi pour sécuriser le parcours du cortège. Et sur le plan politique, le Premier ministre Sébastien Lecornu s'est rendu hier en Haute-Loire à la rencontre des boulangers et des artisans en pleine polémique sur l'ouverture des commerces ce jour férié. Le gouvernement souhaite autoriser dès 2027 les artisans, boulangers et floristes à faire travailler leurs salariés volontaires le 1er mai. Une mesure rejetée par les cinq grandes confédérations syndicales. Et on apprend également que plusieurs changements sont entrés en vigueur depuis hier. Le premier prix repère du gaz augmente en moyenne de 15,4%, soit 6,19€ de plus par mois pour les ménages concernés. Et puis bonne nouvelle pour les étudiants, à compter de lundi prochain, le repas complet dans les restaurants universitaires du Crous passera à 1€ pour tous. C'est la fin de cette édition. Passez un excellent samedi sur votre
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4: Le chanteur, il aime chanter. Bon, alors c'est peut-être un artiste lyrique, mais c'est un chanteur. L'artiste, c'est quelqu'un qui veut chanter des choses bien précises et qui ne veut pas chanter n'importe quoi. Parce qu'il sait ce qu'il veut communiquer. Et il sait comment il veut le communiquer. Mais il y a le fond compte presque plus que la forme. Chacun sa spécialité, bien sûr. Le chanteur, lui, du moins qu'il chante, il est content. J'exagère un petit peu, mais je suis pas très loin.
5: Je suis

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1: Entrez dans le grenier de Willy et bienvenue en 1993. Nous sommes à Nevers, le 1er mai 1993. Pierre Bérégovoy se suicide en se tirant une balle dans la tête. Les rumeurs de malversations financières et la défaite du Parti Socialiste aux dernières élections seraient la cause du geste de l'ex-premier ministre. Et dans la playlist de 1993, on écoute No Limit, chanson du groupe Eurodance belgeo-néerlandais Too Unlimited, sortie en janvier 1993, extrait de l'album No Limits. Elle remporte un grand succès, principalement en Europe, où elle se classe en tête des ventes dans plusieurs pays, Royaume-Uni, France, Belgique, Pays-Bas, Autriche, Norvège, Suède, Suisse et Espagne. Voici No Limit, les Too Unlimited, en 1993.

j'ai encore des chansons de charme, parce qu'il faut oublier quand même que je suis chanteur de charme, alors chanteur de charme en mandoline et tout ça, ça ne marcherait pas. J'ai une chanson américaine qui a pour titre Mandoline à minuit. Ça fait mandoline à minuit, mandoline d'amour. Vous voyez, Venise, la gondole et tout ça. Et pour finir, j'ai une chanson, pas pour finir le tour de chant, non, mais pour finir l'histoire aujourd'hui, parce que je ne vais pas vous chanter tout mon tour de chant. Eh bien, j'ai une chanson qui s'appelle Pussycat. Oui, je l'aime beaucoup, c'est une chanson du Texas. Il fait « Oh, mamzelle, pussycat, pousse, pousse, pousse !»

0: je jouais du piano et puis j'habite un appartement et comme dans tous les appartements, le piano ça fait du bruit. Hein. Tous les gens se plaignaient, oui, il a joué à 10h du soir, il a joué trop tôt ce matin. J'étais un merdeur, quoi. Et puis après j'ai fait des chansons pour Edith. Et l'emmerdeur était devenu, vous savez, au troisième étage, il y a le compositeur d'Edith Piaf. Et là, j'avais droit à des bonjour monsieur, merci monsieur. Plus jamais personne ne s'est plaint que je faisais du bruit. Ça faisait partie du miracle.
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2: Né le 9 septembre 1929 à Toulouse, Claude Nougaro est issu d'une famille de musiciens. Sa mère est professeure de piano et son père premier baryton de l'Opéra de Paris. Il adore la poésie et découvre avec stupeur le jazz. Ce style de musique va être un détonateur pour le Toulousain. Cela débouche sur un grand nombre de chansons jazzy qu'il crée tout au long de sa carrière. En 1955, il monte pour la première fois sur la scène du Lapin Agile et enregistre en 1962 son premier disque comportant les titres « Une petite fille »,« Les Don Juan » et « Le jazz et la java ».

Dans les années 80, il suit l'évolution de la musique et enregistre en 1987 « Nouga York », une chanson introduisant le rock, ce qui plaît à la jeune génération.

0: Claude Nougaro donne pas moins de 222 concerts au début des années 90, mais sa santé est précaire. Il est opéré du cœur en 1995 et attrape un cancer peu de temps après, qu'il emporte le 4 mars 2004. Sa ville natale de Toulouse a perdu son plus célèbre chanteur.
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1: On s'est dit, on s'est retrouvé un jour dans un théâtre de Lyon avec une partie un peu plus professionnelle. Et nous, on a chanté nos petites chansons folkloriques car nous chantions du folklore, surtout des chansons anciennes. Quelquefois, on chantait également du Bach. On nous a demandé de chanter ces petites chansons, on a chanté ça, bon, très bien. Et Louis Seignier est venu nous trouver, nous a dit, vous savez, c'est très chouette ce que vous faites. Vous devriez monter sur Paris pour un spectacle, participer à un spectacle à la Comédie Française au profit des cheminots.
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1: Il est 22h.
2: Bonjour, bonjour à tous. À la une, un drame de la route à Andoyé, l'Ardèche, hier, en ce 1er mai. Cinq jeunes âgés de 17 à 20 ans et tous originaires du Rhône ont trouvé la mort en début d'après-midi sur la départementale 270 entre Sarras et Vernosque. Leur véhicule est sorti de la route avant de chuter dans un ravin d'environ 25 mètres, puis de s'embraser. À l'arrivée des secours, la voiture était totalement en feu et les cinq corps ont été retrouvés calcinés à l'intérieur de l'habitacle. Une vingtaine de pompiers et plusieurs équipes de gendarmerie ont été mobilisées sur place. La départementale a été fermée à la circulation pour permettre l'intervention. Une enquête a été ouverte pour déterminer les circonstances exactes de l'accident. La préfecture de l'Ardèche a salué la mobilisation des secours et a exprimé sa solidarité avec les familles des victimes. Autre temps fort de la journée d'hier, la fête du travail a fortement mobilisé partout dans le pays. Selon le ministère de l'Intérieur, 150 000 personnes ont défilé dans plus de 320 cortèges, dont 24 000 à Paris. La CGT, elle, revendique plus de 300 000 manifestants au total. Au cœur des revendications, la défense du caractère férié et chômé du 1er mai, le pouvoir d'achat et la pêche. 15 interpellations ont été recensées sur l'ensemble du territoire, dont 7 dans la capitale, dans une journée que le ministre de l'Intérieur, Laurent Nunez, a qualifié de globalement calme. Et du côté des incidents, en Nantes, plusieurs accrochages ont éclaté entre manifestants et forces de l'ordre qui ont riposté à des jets de projectiles avec du gaz lacrymogène. À Amiens, le premier secrétaire du Parti Socialiste, Olivier Faure, a été aspergé de farine et a pris parti par des slogans hostiles. Des actes immédiatement condamnés par l'ensemble de la classe politique. Et à Paris, 11 stations de métro avaient été préventivement fermées toute l'après-midi pour sécuriser le parcours du cortège. Et sur le plan politique, le Premier ministre Sébastien Lecornu s'est rendu hier en Haute-Loire à la rencontre des boulangers et des artisans en pleine polémique sur l'ouverture des commerces ce jour férié. Le gouvernement souhaite autoriser dès 2027 les artisans, boulangers et floristes à faire travailler leurs salariés volontaires le 1er mai. Une mesure rejetée par les cinq grandes confédérations syndicales. Et on apprend également que plusieurs changements sont entrés en vigueur depuis hier. Le premier prix repère du gaz augmente en moyenne de 15,4%, soit 6,19€ de plus par mois pour les ménages concernés. Et puis bonne nouvelle pour les étudiants, à compter de lundi prochain, le repas complet dans les restaurants universitaires du Crous passera à 1€ pour tous. C'est la fin de cette édition. Passez un excellent samedi sur votre
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4: On entend de Charles Aznavour telle chanson, de Charles Aznavour telle chanson, finit par dire qui est ce Charles Aznavour. Alors Charles Aznavour vient sur scène et on l'aime plus ou moins, mais on va vers le succès, on va vers le nom connu. J'étais en fait, mes chansons m'ont lancé comme une savonnette. Je suis devenu la savonnette Charles Aznavour. Qui est Charles Aznavour? Et on est venu voir qui était ce Charles Aznavour. Ça ne veut pas dire qu'on aimait ce que je faisais. Et au contenu, je pourrais dire même qu'il y avait un petit groupe qui aimait ce que je faisais, puis un grand groupe qui refusait. Mais il y a aussi le snobisme qui joue. Il était de bon ton, dans un certain milieu, d'aimer Charles Aznavour, et dans un autre milieu, de ne pas aimer Charles Aznavour. Il a fallu que je travaille beaucoup pour me faire aimer d'un peu tout le monde.

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1: Alors mon petit grillon, ça va mieux maintenant? Ah, tu n'as plus faim du tout? Très bien. Est-ce que tu veux autre chose maintenant? Tu veux danser avec moi? Bah, pourquoi pas. S'il vous plaît, maestro, musique, hein? Hop là. Allez, à toi. Eh ben, c'est pas mal du tout. Allez. Très bien.

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1: Entrez dans le grenier de Willy et bienvenue en 1993. Nous sommes à Nevers, le 1er mai 1993. Pierre Bérégovoy se suicide en se tirant une balle dans la tête. Les rumeurs de malversations financières et la défaite du Parti Socialiste aux dernières élections seraient la cause du geste de l'ex-premier ministre. Et dans la playlist de 1993, on écoute No Limit, chanson du groupe Eurodance belgeo-néerlandais Too Unlimited, sortie en janvier 1993, extrait de l'album No Limits. Elle remporte un grand succès, principalement en Europe, où elle se classe en tête des ventes dans plusieurs pays, Royaume-Uni, France, Belgique, Pays-Bas, Autriche, Norvège, Suède, Suisse et Espagne. Voici No Limit, les Too Unlimited, en 1993.

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2: Né le 15 décembre 1946 à Québec, Steve Fizette est remarqué en 1970 grâce au titre « Les chemins de l'été » ou « Dans ma Camaro », texte de Luc Plamondon, qui rencontre un succès considérable. D'autres chansons, plus ou moins importantes, voient le jour dans les années 70, dont notamment « Les Laurentides »,« Le temps de vivre » et « Allons danser petit bébé ». Parallèlement, il se produit également dans plusieurs films, ainsi que dans la série « Les Bergers ». Steve Fizette se retire finalement de la scène à la fin des années 70 pour des raisons personnelles et de santé. Ce Québécois pure souche s'éteint le 7 novembre 2015 à Montréal à la suite d'un arrêt cardiaque.

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2: Né le 1er février 1939 à Ismaïlia, Claude François quitte rapidement l'Égypte en 1956 avec sa famille pour s'établir dans le sud de la France à la suite de violentes émeutes envers les étrangers occidentaux. Après avoir appris le piano, le violon et la batterie, il débute sa carrière dans l'orchestre de jazz d'Aimé Barelli à Monaco. En 1961, il monte à Paris où il enregistre sa première chanson intitulée « Naboo Twist » qui passe quasiment inaperçue. Le succès vient peu de temps après avec les titres « Belle, belle, belle »,« Marche tout droit »,« Pauvre petite fille riche »,« J'y pense et puis j'oublie » et « Si j'avais un marteau ».

Un très grand nombre de jeunes filles tombent sous le charme de ce séducteur à la voix sensuelle. Dans les salles abondamment remplies, c'est souvent l'hystérie. On veut voir Clo-Clo, on veut le toucher, lui parler. Claude François est une bête de scène. Il dégage une énergie incroyable qui lui vaut, en 1970, un malaise à Marseille. Cela ne l'empêche pas, quelque temps plus tard, de continuer sa carrière, toujours entouré de Claudette. Au milieu des années 70, il monte sa propre maison de production, ainsi qu'un magazine à son effigie intitulé Podium. Les disques s'arrachent comme des petits pains dans les magasins et sont en tête des hit-parades. On pense notamment à Magnolias Forever, Alexandrie Alexandra et Le Lundi au Soleil.

Le 11 mars 1978, au lendemain de son dernier spectacle à Lézin en Suisse, Claude François s'électrocute dans son bain en voulant changer une ampoule. Les idoles sont sous le choc. Adulé, immortalisé, Clo-Clo est alors embaumé et inhumé au cimetière de Dannemois dans l'Essonne. La star n'est plus, mais reste fréquemment diffusée de nos jours dans les discothèques et à la radio.

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1: Il est 23h.
2: Bonjour, bonjour à tous. À la une, un drame de la route à Andoyé, l'Ardèche, hier, en ce 1er mai. Cinq jeunes âgés de 17 à 20 ans et tous originaires du Rhône ont trouvé la mort en début d'après-midi sur la départementale 270 entre Sarras et Vernosque. Leur véhicule est sorti de la route avant de chuter dans un ravin d'environ 25 mètres, puis de s'embraser. À l'arrivée des secours, la voiture était totalement en feu et les cinq corps ont été retrouvés calcinés à l'intérieur de l'habitacle. Une vingtaine de pompiers et plusieurs équipes de gendarmerie ont été mobilisées sur place. La départementale a été fermée à la circulation pour permettre l'intervention. Une enquête a été ouverte pour déterminer les circonstances exactes de l'accident. La préfecture de l'Ardèche a salué la mobilisation des secours et a exprimé sa solidarité avec les familles des victimes. Autre temps fort de la journée d'hier, la fête du travail a fortement mobilisé partout dans le pays. Selon le ministère de l'Intérieur, 150 000 personnes ont défilé dans plus de 320 cortèges, dont 24 000 à Paris. La CGT, elle, revendique plus de 300 000 manifestants au total. Au cœur des revendications, la défense du caractère férié et chômé du 1er mai, le pouvoir d'achat et la paix. 15 interpellations ont été recensées sur l'ensemble du territoire, dont 7 dans la capitale, dans une journée que le ministre de l'Intérieur, Laurent Nunez, a qualifié de globalement calme. Et du côté des incidents, à Nantes, plusieurs accrochages ont éclaté entre manifestants et forces de l'ordre qui ont riposté à des jets de projectiles avec du gaz lacrymogène. À Amiens, le premier secrétaire du Parti Socialiste, Olivier Faure, a été aspergé de farine et a pris parti par des slogans hostiles, des actes immédiatement condamnés par l'ensemble de la classe politique. Et à Paris, 11 stations de métro avaient été préventivement fermées toute l'après-midi pour sécuriser le parcours du cortège. Et sur le plan politique, le Premier ministre Sébastien Lecornu s'est rendu hier en Haute-Loire à la rencontre des boulangers et des artisans en pleine polémique sur l'ouverture des commerces ce jour férié. Le gouvernement souhaite autoriser dès 2027 les artisans, boulangers et fleuristes à faire travailler leurs salariés volontaires le 1er mai, une mesure rejetée par les cinq grandes confédérations syndicales. Et on apprend également que plusieurs changements sont entrés en vigueur depuis hier. Le premier prix repère du gaz augmente en moyenne de 15,4%, soit 6,19€ de plus par mois pour les ménages concernés. Et puis, bonne nouvelle pour les étudiants, à compter de lundi prochain, le repas complet dans les restaurants universitaires du Crous passera à 1€ pour tous. C'est la fin de cette édition. Passez un excellent samedi sur votre
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1993, nous sommes à Nevers, le 1er mai 1993. Pierre Bérégovoy se suicide en se tirant une balle dans la tête. Les rumeurs de malversations financières et la défaite du Parti Socialiste aux dernières élections seraient la cause du geste de l'ex-premier ministre. Et dans la playlist de 1993, on écoute No Limit, chanson du groupe Eurodance belgeo-néerlandais Too Unlimited, sortie en janvier 1993, extrait de l'album No Limits. Elle remporte un grand succès, principalement en Europe, où elle se classe en tête des ventes dans plusieurs pays, Royaume-Uni, France, Belgique, Pays-Bas, Autriche, Norvège, Suède, Suisse et Espagne. Voici No Limit, les Too Unlimited, en 1993.

En définitive, j'ai pas fait de métier, moi. Je suis rentré par effraction dans une salle de cinéma. Et puis j'ai approché les stars qui me faisaient rêver. Et donc, ça a été

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2: Né le 12 novembre 1960 à Ixelles en Belgique, Moran étudie le violon puis le piano et la guitare et chante dans différents festivals. Remarqué par Pierre Barou, elle enregistre son premier 45 tours en 1980, mais court après la reconnaissance jusqu'à un spectacle à Paris, dont le succès lui permet d'enregistrer son premier album, Danser, en 1986.

Voix généreuse, sens du swing, Morane a désormais trouvé sa voix, une sorte de nougaro belge et féminin qui sait faire sonner les mots de la langue française. Toutes les mamas, en 1989, l'a fait connaître du grand public.

Morane est couronné par les Victoires de la Musique en 1994, se dépensant sans compter pour les Restos du Cœur et Solancy, faisant preuve dans la vie de la même énergie que sur scène. Victime d'un malaise cardiaque, elle disparaît prématurément le 7 mai 2018.

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c'est un métier extrêmement délicat qu'être auteur, compositeur, interprète. 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

quitte la Belgique avec ses parents à l'âge de 3 ans pour rejoindre Paris. Elle découvre alors le jazz, le bebop et autres danses qui deviennent sa passion. Après avoir été disquaire, celle qui deviendra Régine ouvre en 1956 une boîte de nuit surnommée justement Chez Régine, à la rue du Four, à Paris. De nombreux artistes fréquentent alors l'établissement, parmi lesquels Brigitte Bardot et Françoise Sagan. Femme d'affaires, on la surnomme la reine de la nuit. Elle dirige de nombreuses discothèques à travers le monde, fréquentées principalement par la jet set. Parallèlement, et sur les encouragements de René Lebas, Régine décide de se lancer dans la chanson. Elle interprète des dizaines de tubes créés uniquement pour elle, par les auteurs les plus célèbres, comme Barbara, Gueule de nuit, Serge Gainsbourg, Les Petits Papiers, ou bien encore Frédéric Botton, La Grande Zoa.

Régine se produit sur les scènes du monde entier, dans des revues ou des tours de chant, comme à Bobino, l'Olympia ou les Folies Bergères. La reine de la nuit, précurseur des discothèques telles qu'on les connaît aujourd'hui, disparaît à Paris le 1er mai 2022 à l'âge de 92 ans.

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2: Il est 1h.

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a encore des chansons de charme, parce qu'il faut oublier quand même que je suis chanteur de charme, alors chanteur de charme en mandoline et tout ça, ça ne marcherait pas. J'ai une chanson américaine qui a pour titre Mandoline à minuit. Ça fait mandoline à minuit, mandoline d'amour. Vous voyez, Venise, la gondole, tout ça. Et pour finir, j'ai une chanson, pas pour finir le tour de chant, non, mais pour finir l'histoire aujourd'hui, parce que je ne vais pas vous chanter tout mon tour de chant. Eh bien, j'ai une chanson qui s'appelle Pussycat. Oui, je l'aime beaucoup, c'est une chanson du Texas. Il fait « Oh, mamzelle, pussycat, pousse, pousse, pousse !»

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2: Né le 12 novembre 1960 à Ixelles en Belgique, Moran étudie le violon puis le piano et la guitare et chante dans différents festivals. Remarqué par Pierre Barou, elle enregistre son premier 45 tours en 1980, mais court après la reconnaissance jusqu'à un spectacle à Paris, dont le succès lui permet d'enregistrer son premier album, Danser, en 1986.

voix généreuse, sens du swing, Morane a désormais trouvé sa voix, une sorte de nougaro belge et féminin qui sait faire sonner les mots de la langue française. Toutes les mamas, en 1989, l'a fait connaître du grand public.

Moran est couronné par les Victoires de la Musique en 1994, se dépensant sans compter pour les Restos du Cœur et Solancy, faisant preuve dans la vie de la même énergie que sur scène. Victime d'un malaise cardiaque, elle disparaît prématurément le 7 mai 2018.

0: J'ai appris l'espagnol avec mes parents, dans la rue, à l'école à Barcelone. Et puis ensuite, j'ai appris le français à l'école aussi, dans la rue, moi avec mes parents. On a chacun un alliage à réaliser dans sa vie, qui n'est pas forcément linguistique. Et on a les sources paternelles, maternelles déjà, c'est pas les mêmes. Et chaque individu est une composante très particulière qui ne ressemble à aucune autre. Donc la mienne, elle était aussi linguistique, ça c'est sûr. Et le fait d'écrire des chansons, je ne m'en suis pas privé de les mettre.
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Je suis un ours, je suis un type qui envoie promener tout le monde, enfin, tout ça, ce n'est pas vrai. Je suis un être très naturel, et comme à mes débuts, je n'ai pas tellement eu envie d'aller à droite et à gauche où l'on voulait m'entraîner, on en a déduit, j'étais un ours, un sauvage, ce qui n'est pas vrai du tout.

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